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1: Après Miranda et son Texas natal, on reste dans le sud avec la star du Mississippi, de Jackson plus précisément, Jason Eadie et son tout dernier single, I Lost My Mind in Carolina.

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0: Bonjour, bienvenue à toutes et à tous sur Radio Craponne pour ces infos avec notre partenaire La Tribune Le Progrès. Aujourd'hui, nous sommes le vendredi 21 août et l'on fête les Christophe. Alors, bonne fête à tous les Christophe. Dans votre quotidien du jour, La Tribune Le Progrès, à Saint-Mauzignon, il s'était senti humilié. Prison ferme pour l'agresseur au couteau. À Rosières, il remporte une médaille avec le vin de ses premières vendanges, comme quoi. Et puis, Danny Boone, dans la peau de Serge Klarsfeld, on vous emmène sur le tournage. Et enfin, dans le cas de l'économie, l'intelligence artificielle, ce nouvel allié des salariés fraudeurs. Et puis, première réussie pour le Puy Football Club, qui s'impose contre Amiens 1-0. Et devant beaucoup de spectateurs, puisque la tribune était pleine. Et ça, c'est une première également à Massot. Pour un premier match, l'intelligence artificielle fait prospérer le business de la fraude dans les entreprises. La fraude interne répond généralement à un contexte émotionnel ou opportuniste. Cela nécessite une véritable prise de conscience. Le principal risque n'est pas technologique, mais humain. Sur le budget 2027, le Premier ministre fait monter les enchères, et puis agriculture, trafic de fourrage avec la Suisse. Eh ben, il doit mieux payer. Hein. Quel risque et que faire en cas de vol de données sur Internet? On va toujours un petit peu plus loin dans ces infos, où on parle maintenant... Eh bien, de Renault, car Renault mettait un moteur de Formule 1 dans son espace. Eh oui, Renault qui a toujours innové. Hein. Études des conducteurs de Mercedes sont ceux qui se garent le plus mal en Europe. Ah bon. Il décroche une médaille d'argent avec le vin de ses premiers vendages. Ma ligne de conduite, c'est zéro chimie. C'est ce que déclare Vincent Vidil. René, qui est vigneron à Rosières. Des travaux imposent la fermeture de la RN102 jusqu'à la fin du mois d'octobre. On en reparlera dans quelques instants. En Haute-Loire, on veut rassembler la grande première des volcans Pono à Massot. Donc voilà, la nouvelle association des supporters s'appelle donc les volcans Pono, et hier il faisait quand même un peu de bruit, ils sont une trentaine. À Villeray, réemploi, recyclage, les piliers de l'entreprise d'insertion de Tri-Emma. Danny Boone, méconnaissable, Yann Attal place Saint-Jean dans les coulisses d'un tournage Netflix, quand Serge Klarsfeld racontait son enfance à Saint-Jean-Chapteuil en Haute-Loire, et puis le procès historique du boucher de Lyon. En 1987, j'étais venu devant le tribunal pendant le procès Barbie. C'est émouvant de voir cette histoire revenir ici. C'est ce que déclare un spectateur du tournage. Issaint-Jean-Monistrol, un bus pour se rendre au match de l'ASS ce samedi. Bah ouais, c'est parti. À Rotonac, une randonnée nocturne organisée ce samedi à Chanoux. Beau-Lavaugue promet 3 jours de festivités dès ce 22 août. Grazac, les classeurs ont eu un week-end bien chargé. À Riotor, une ambiance Moyen-Âge et Renaissance pour la fête du village de Clavas. Le 15 août, Saint-Geur Hervé Tibergen se rend hommage à l'ethnologue Corneille Gest à la grange Bouet-Rot. À Vassembassey, karaoké, foire aux trouvailles, exposition, les idées d'activité pour ces prochains jours. Sainte-Sigolène, une nouvelle adresse pour les enfants. Lilloé ouvre ses portes, Beauzac. Un 15 août réussi à la boule riveraine. À Boissey, Véronique Merlot-Pétour et Dominique Cassarin-Grand exposent jusqu'à dimanche. Valprivat, la fête patronale avait débuté par un concours de pétanque. Rosières, la fête de la lentille prendra place ce week-end. Chamalières sur Loire, Geneviève Charat en roue libre pour son spectacle du dimanche 16 août. À Féline, l'histoire des coiffes et des chapeaux se raconte avec le sourire. La chef-d'œuvre, la Biennale de la céramique, aura lieu les 22 et 23 août. On poursuit toujours dans ces infos. En parlant maintenant, eh ben, bien sûr, de sport, on y arrive tout doucement au sport. Et on va parler, bien sûr, des Verts, hein, quand on est en Haute-Loire. Comment ne pas parler des Verts, même si après, on parlera, bien sûr, du Puy Football Club. Mais là, il ne faut pas se tromper, puisque ça vient de changer de nom. Alors, on nous dit qu'en Ligue 2, Aaron Xongvai, nouveau maître de l'entrejeu stéphanois, Stassin en partance peut-être pour Strasbourg et Nadé vers la Russie. Et puis les Pounaux ont réussi leur entrée en matière dans ce stade Massot avec plusieurs premières. Hein. Déjà une première, hein, c'était que la tribune donc de Massot était pleine, c'est la première fois pour un premier match de la saison. Et puis également ce club des supporters qui a été créé, les Volcans Pono. Et il a fallu attendre la 42e minute pour voir un but de l'incontournable Antoine Gauthier, pardon, sur pénalty, un pénalty indiscutable à la 43e minute. Et ils auraient pu doubler la mise, un but magnifique de Marvin Emmanuel qui a été refusé. Alors là, ça se discute et ça a beaucoup discuté d'ailleurs, mais bon. Alors maintenant, il y a la VAR, mais alors il paraît que c'est très dur à compliquer, c'est très compliqué, pardon, à voir, c'est pas très bien filmé, mais bon. Alors on va écouter tout de suite le buteur et vraisemblablement un des meilleurs joueurs de cette soirée, c'est Antoine Gauthier, à qui Stéphane Dieff, on peut le dire, a donné les clés du camion.
1: Sûr, je pense que avec le rythme que me donne le coach, le temps de jeu aussi, ça me permet d'être bien physiquement, de comprendre aussi depuis l'année dernière le projet de jeu du coach. Donc en rentrant là-dedans, je me sens à l'aise, je me sens bien et je prends du plaisir. Ah, écoutez, là aujourd'hui, j'ai décidé de le prendre, je le sentais bien. C'est vrai que j'ai l'habitude de les tirer aussi aux entraînements ou autres. Donc voilà, je m'étais mis d'accord aussi avec l'adjoint pour qu'ils me mettent en charriant. Et donc du coup, il m'a mis et j'ai réussi à le mettre. Donc j'espère que les prochains, ce sera pareil.
0: Oui, Antoine Gauthier qui a fait un super match. Il avait fait une fin de saison exceptionnelle. Eh bien, la reprise est plutôt pas mal. Et puis un entraîneur satisfait après cette victoire étriquée, mais largement méritée.
2: Ouais, comptablement, on savait que c'était un petit peu là aussi où on s'attendait nous-mêmes. Hein. On n'avait pas besoin de nous dire que les dernières saisons étaient bonnes sur le contenu et moins sur le plan comptable. Alors dans le contenu, il y a encore des choses à aller chercher sur le plan de la maîtrise, sur les longueurs de séquences de jeu et de possession. Je pense qu'on doit être un peu mieux. Par contre, on savait aussi qu'ils étaient en fragilité dans leur dos et on l'a bien utilisé, les espaces profonds qu'on voulait cibler après avoir trouvé un appui dans l'intérieur du jeu. On les a vraiment inquiétés, je pense que, hormis notre début de match qui a été timide, peut-être lié au fait aussi, première rencontre à domicile, beaucoup de monde.
0: Voilà donc, belle victoire, les Pounaux qui, sur trois matchs, ont pris déjà 6 points. Et puis l'annonce de Julien Alaphilippe, il en avait déjà parlé après le Tour de France, il va normalement raccrocher son vélo au clou, hein, puisqu'il va arrêter, deux fois champion du monde. Mais c'est vrai que maintenant le cycliste à 33 ou 34 ans, ça va tellement vite, les jeunes ont les dents longues, et bon, quand on fait, on ne peut pas dire de la figuration, mais presque, il vaut peut-être mieux arrêter. Ah, Julien Ange, dernière réunion épique de la saison avec un quartet plus régional. Et puis à Roll, les Héroïques avec leurs contes et leur musique seront samedi soir à Montbuzat. Toujours dans ces infos, on va parler maintenant eh bien, d'une exposition qui se déroule à Craponne jusqu'au 30 août, c'est dans les locaux de Jean-Michel Chapuis à la sortie de Craponne, direction Usson. Et c'est le dernier bâtiment à droite, tout vert, vous verrez d'ailleurs, c'est marqué cette exposition. Alors une exposition à ne manquer.
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Bonjour à tous et bienvenue dans Face à Face B. Au micro, Michel Gosselin, je viens vous retrouver comme chaque semaine pour votre demi-heure de chansons à thème, avec les plus belles pépites de notre discothèque pour ne pas faillir à la règle, avec des raretés et des documents sonores également, et les pépites de préférence en disque vinyle. Le thème que je vous propose aujourd'hui, ce sont des chansons qui parlent de piscines, de bassins et de bains. Et on va commencer en 71, début de la décennie 70, avec les Swimming. Tout le monde aujourd'hui est sur le plongeoir. Salut.

Tout le monde aujourd'hui est sur le plongeoir, c'était les Swimming en 1971, un 45 tours inattendu, je ne sais absolument rien sur cette formation musicale très éphémère, semble-t-il, si ce n'est que le label Riviera qui a édité ce 45 tours était dirigé par Léo Missire, le bras droit de l'homme au cigare, alias Eddie Barclay. Nous voici de nouveau dans la piscine pour une leçon de natation cette fois, avec Gilbert Bécaud sur un 45 tours sorti en 1975, un texte surprenant, ou plutôt un monologue surprenant, qui a pour titre « Laissez aller ».

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0: laissé aller en 1975, François Silly, alias Gilbert Bécaud, n'avait pas eu à se forcer beaucoup pour prendre cet accent du sud-ouest, puisqu'il était originaire de Toulon. Et cette chanson était co-signée avec l'un de ses auteurs favoris, Maurice Vidalin. Voici Old Delaf, de son vrai nom Olivier Delafosse, avec une chanson faisant partie d'un album de 2006. Et le titre, c'est « J'aime pas la piscine ». Il en faut pour tous les goûts.
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0: Oldelaf en 2006 sur un album intitulé Chanson C, J'aime pas la piscine, en collaboration avec son comparse de l'époque, un certain Monsieur D.
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0: Et c'est le moment du petit document sonore incontournable dans Face A, Face B. On va évoquer la carrière d'un grand nageur connu dans la décennie 50, un certain Jean Boiteux. Pour cet extrait de document sonore sur un disque consacré aux grands exploits sportifs des dernières décennies, voici la chronique donc d'un exploit commenté par Max Favalelli, qui était un journaliste chroniqueur fort connu dans ses époques. Et l'exploit olympique de natation relate une victoire qui a eu lieu le 30 juillet 1952 au JO d'Helsinki.
2: En matière de sport, comme dans la mythologie, il est des tandems indissolubles. Ce sont ceux fournis par l'entraîneur et son élève. Le plus bel exemple qui soit est certainement celui d'Alban Mainville et de Jean Boiteux. L'un ne va pas sans l'autre, et il faut les associer dans le succès comme ils le sont à l'entraînement. Cher Mainville, quel est dans votre fructueuse carrière d'entraîneur le souvenir que vous placez à la première page de votre album ?
3: Le meilleur souvenir de ma vie est évidemment le titre qu'a remporté Jean Boiteux à Helsinki en gagnant le 400 mètres nage libre. C'est un garçon qui a appris à nager chez lui, dans la piscine de ses parents, et je l'ai eu. Il a été sous ma direction depuis l'âge de 12 ans. Personnellement, je voyais en lui un grand champion et mon pronostic s'est révélé exact.
2: Bon, Jean Boiteux, est-ce que vous avez eu dès le départ le sentiment que vous pouviez gagner ?
4: À ce moment-là, oui.
2: Oui.
4: Oui, on a le sentiment, mais surtout, c'était aux 350 mètres quand vous vous dites que le titre de champion olympique est au bout. Alors là, vous jetez toutes vos forces dans la bataille et je crois que c'est vraiment à ce moment-là que j'ai senti que j'allais gagner.
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On a eu droit à un petit extrait de document sonore relatant un exploit olympique de natation du 30 juillet 1952 avec Jean Boiteux, nageur fort connu à l'époque, et juste derrière, c'était Arnaud Charles-Ernest de son prénom, originaire de Belgique, né le 21 mai 1949, également acteur de cinéma et qui est monté sur scène encore récemment cette année, bien qu'atteint d'un cancer. Arnaud Charles-Ernest, c'est le titre également de cet album sorti en 2002 avec le titre qu'on vient d'entendre, Je veux nager. Voici maintenant une autre histoire de piscine, puisque c'est notre thème aujourd'hui dans Face à Face B, bains, bassins et piscines, avec Serge Lama, face B d'un 45 tours de 1981, les piscines privées.

0: Les piscines privées, c'était Serge Lama sur la face B d'un 45 tours qui comportait sur l'autre face le titre Avec Simplicité. C'était la grande période, le sommet de la carrière de Serge Lama en cette année 81.
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0: Toujours à propos de bains et de piscines, on peut nager la nuit, paraît-il. C'est ce que nous apprend Keren Anne Zeidel, dite Keren Anne, qui est née en 1974 et qui, en plus de ses talents de musicienne et de chanteuse, parle couramment anglais, français, hébreu et néerlandais, nous apprend Wikipédia. Voici Keren Anne en 2019 dans une version live de Nager.

Berger la nuit, c'était Keren Anne. Ce titre figurait à l'origine sur un album sorti en 2019 intitulé Bleu. Face à Face B se termine pour aujourd'hui. Au micro, c'était Michel Gosselin. Nos chansons parlaient de piscine, de bain, de bassin et de natation dans un répertoire principalement francophone. Mais on va se dire au revoir avec une pépite britannique, les Beggars, dans Everyone Together in the Swimming Pool. Tout le monde ensemble dans la piscine. Version originale du titre Tout le monde aujourd'hui est sur le plongeoir qu'on a entendu en ouverture aujourd'hui dans Face à Face B. On se dit à la semaine prochaine avec un autre thème en chanson. D'ici là, portez-vous bien. Bye bye.

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1: Eh bien, bonjour à toutes et à tous. Bienvenue sur Radio Craponne pour cette émission. Donc, les chansons de nos parents et de nos grands-parents. Eh bien, on va être aujourd'hui avec Guy Béard. Guy Béard, très grand chanteur, hein, bien sûr, qui a fait énormément de succès dans les années 50, 60, et puis il a continué quand même pas mal. On va le retrouver tout de suite

Voilà les chansons de nos parents et de nos grands-parents en compagnie aujourd'hui de Guy Béard. Alors Guy Béard, son vrai nom, Guy Béard Asson, né le 16 juillet 1930 au Caire et décédé le 16 septembre 2015 à Garches dans les Hauts-de-Seine, est un auteur, compositeur, interprète français, également producteur et présentateur, animateur d'émissions télévisées. Il est le père de l'actrice, bien sûr, Emmanuel Béard, fils de David Béard Asson, comme je vous disais, expert comptable catholique, et d'Amélia Taral, d'origine juive. Guy Béard grandit dans différentes villes d'Europe et du Mexique. Le travail de son père comptable, participant à la création d'entreprises, nécessitant des déplacements fréquents, puis au Liban, où il fait ses études secondaires en 10 et 17 ans, âge auquel il obtient son baccalauréat français en mathématiques élémentaires au Collège international de Beyrouth, avant de partir pour Paris. Inscrit à l'École nationale de musique de Paris, il s'initie à plusieurs instruments, le violon, la mandoline. Il suit également des cours au lycée Henri IV, en classe préparatoire maths sup et maths spé. Il est ensuite reçu à l'École nationale des ponts et chaussées, d'où il sort en 1952 avec un diplôme d'ingénieur et débute au bureau d'études de l'entreprise Senrap et Brise. Et Brice, et dirige notamment la construction d'un pont à Maxéville, près de Nancy, pour l'accès aux carrières Solvay. Il se lance dans la chanson à partir de 1954 dans les cabarets parisiens de la rive gauche, notamment La Colombe de Michel Valette ou Les Trois Baudets de Jacques Canetti, qu'il fait signer sur son label de musique Philips en 1957. Il y chante Bal chez Temporel, dont les paroles adaptent le poème Le Tremblay d'André Ardelais. Ses premiers succès qui lui apportent dès 1958 le grand prix du disque d'Académie Charles Cros sera suivi de nombreux autres comme L'eau vive et Qu'on est bien, Les grands principes, Le grand chambardement, La vérité, il en a fait tellement. Eh bien, on va commencer par en écouter quelques-uns et on va commencer avec Le grand chambardement. Guy Béard est notre fil rouge dans les chansons de nos parents et de nos grands-parents.

vais vous demander plutôt de taper dans vos voix. Comme ça, ça vous soutiendra beaucoup plus efficacement. Alors, je vais vous demander de chanter en vertu des grands principes et en vertu des grands sentiments.

Guy Béard, dans les chansons de nos parents et de nos grands-parents, Guy Béard, hein, on y reviendra tout à l'heure. Pour l'instant, on va s'écouter Charles Trenet, Les Oiseaux de Paris, et Jean Sablon, Je tire la révérence.

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Les chansons de nos parents et de nos grands-parents, aujourd'hui on est avec Guy Béhar. Alors Guy Béhar, c'est quand même un cas à part, hein, la chanson déjà grande formation, on l'a vu, ingénieur, et puis surtout très engagé, hein, politiquement. Donc on le disait, il enregistre deux albums de chansons françaises traditionnelles, dont Vive la Rose, il écrit pour de nombreux artistes, Patachou, Zizi Jeanbert, Jules Dréco qui chante Chant d'Ernagor et Il n'y a plus d'après. Devenu producteur, animateur sur la première chaîne de l'ORTF, dans son émission de talk show Bienvenue chez Guy Béhar, il reçoit à partir de 1966 nombre d'artistes et personnalités, dont Duke Ellington, ou Simon et Garfunkel. On va l'écouter dans quelques chansons encore très fortes. La première, d'abord, Le bal chez Temporel. On écoutera également Vive la Rose et Il n'y a plus d'après. Guy Béhar sur Radio Craponne, les chansons de nos parents et de nos grands-parents.

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petit. Voilà, bien calé dans l'émission les chansons de nos parents et de nos grands-parents, aujourd'hui en compagnie de Guy Béard. On va le retrouver dans quelques instants. On va écouter Hugo Frey qui chante Auprès de mon arbre. Et puis on écoutera Ici

0: Voilà, Jacques Dutronc. ...60 pendant encore 5-6 minutes, allez, et puis ensuite notre véhicule a...
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0: Les chansons de nos parents et nos grands-parents en compagnie de Guy Béard. Alors, il est devenu producteur et animateur, je vous l'ai dit, un cancer l'éloigne de la scène pendant plusieurs années, mais il revient en 1986 avec un titre plein d'espoir, « Demain, je recommence », qu'on va écouter dans quelques instants. Et puis, la même année, il participe à l'émission Apostrophe où il s'accroche avec Serge Gainsbourg sur la question de la chanson courant majeur ou art mineur dans une altercation célèbre. Et l'année suivante, il publie chez Robert Laffont « L'espérance folle », livre dans lequel il évoque sa maladie. Il reçoit le prix Balzac. Eh bien, on va écouter tout d'abord « Demain, je recommence ». On écoutera « L'espérance folle » et bien sûr, on ne peut pas ne pas écouter « L'eau vive ». Les chansons de nos parents et de nos grands-parents, eh bien aujourd'hui, nous sommes avec l'immense Guy Béard.
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Et voici l'histoire d'un homme qui voulait devenir célèbre à tout prix. Cette chanson date il y a à peine quelques semaines, de 1957, ça fait donc 39 ans.

on commence. Arrête. C'est une répétition, hein. Ah non, mais ça va plus. Ça va devenir une cacophonie si chacun chante la sienne. Allons, enfants de la patrie. Je l'ai quitte celle-là, mais il y a quelques années. Hein. Bon, allez.

les chansons de nos parents et de nos grands-parents avec ce très grand succès de Guerre l'eau vive. Eh bien, on va continuer cette émission qui passe tranquillement avec ce grand chanteur et compositeur avec une voix assez spéciale. Mais finalement, eh bien, je dirais que c'était quand même un excellent chanteur. Donc, lui, on va continuer un petit peu son aventure, donc qui a été pas simple, puisque, comme on vous l'a dit, il avait eu un cancer, mais il est quand même revenu, je dirais, sur le devant de la scène, puisque il est reparti, d'ailleurs, jusqu'à assez tard. Il a continué de chanter jusqu'à pratiquement à son décès. Donc en pleine guerre du Liban, en juin 89, il retourne à Beyrouth sur les lieux de son enfance où il découvre, très affecté, un champ de ruines. Il y chante la chanson « Liban libre » qu'on va écouter, qu'il a écrite, et composée spécialement. Il participe à une manifestation organisée en France en faveur de la paix. En 1994, il est distingué par l'Académie française qui lui décerne la grande médaille de la chanson française. Médaille de Vermeil pour l'ensemble de ses chansons. En 1998, il est membre du comité d'honneur du Congrès mondial d'espéranto de Montpellier. Guy Béard est un sympathisant de l'espéranto. Et puis jusqu'en 1999, date à laquelle il revient sur la scène de Bovino, il donne des concerts enregistrés et édités dans un album double, simplement intitulé En public. Le 17 janvier 2015, Guy Béard donne le dernier concert de sa carrière à l'Olympia, avec seulement trois musiciens à ses côtés, dont Roland Romanelli. Le spectacle dure 4 heures, ponctué d'anecdotes entre deux chansons. Plusieurs invités montent sur scène. Julien Clerc, qui interprète la chanson « Vous et la fille » de Guy Béard. Emmanuel Béard. On écoute tout de suite cette chanson « Liban libre » qu'il avait fait suite à la guerre au Liban. Guy Béard.

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2: Voilà, chanson très forte, puisqu'il avait vécu 7 ans au Liban. Eh bien, on arrive au terme de cette émission. Donc, Guibert épouse à Neuilly-sur-Seine le 7 mars 59, Cécile de Bonnefoy du Charmel, issue de la noblesse d'Empire, fille d'Aymar de Bonnefoy, 6e baron du Charmel, et de Paula Faro. Le 10 juillet de la même année est née leur fille, Ève, future créatrice de bijoux, mais il ne restera pas marié longtemps, puisqu'il divorce en juillet 60, et puis ensuite... Il entame une relation avec l'actrice et ex-mannequin Geneviève Galéa, leur fille, la future actrice Emmanuelle Béart, née le 14 août 1963 à Gassin d'Anvers. Et Guy Béart, victime d'une crise cardiaque, fait une chute dans la rue le 16 septembre 2015 à Garches. Il ne peut être réanimé. Il est inhumé au cimetière communal de Garches le 21 septembre 2015 dans l'intimité familiale en présence de certaines personnalités, dont son ami Hugo Frey, accompagné par Alain Souchamp, Laurent Vouzy, Patrick Buel et Laurent Gérard. Et on va se quitter avec une dernière chanson de Guy Béart. Et ça sera « Qui suis-je ?» Les chansons de nos parents et de nos grands-parents. Il était dans une émission de Guy Lux.

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0: Eh bien, bonjour à toutes et à tous, bienvenue sur Radio Craponne pour cette émission du matin. Réveil matin, nous sommes aujourd'hui le samedi 22 août, on fête les Fabrice. Alors bonne fête à tous les Fabrice, notamment à notre ami Fabrice Pitavi, bien connu, bien sûr, sur la région, hein, également avec Fabrice du côté de Saint-André, et puis à tous les autres Fabrice, que j'oublie certainement. Alors dans cette émission, dans quelques instants, vous aurez l'horoscope, hein, qui sera suivi de votre programme TV. Les infos à 7h30, la météo à 8h. Alors une météo, bah hier, ça s'est un peu rafraîchi quand même, hein, il faut bien le dire. Mais bon, on en avait peut-être un peu besoin de fraîcheur. Mais ça devrait aujourd'hui repartir dans des conditions avec des températures de saison, et on devrait avoir du beau temps, d'ailleurs comme le week-end, où les températures vont légèrement remonter, d'ailleurs comme tout au long de la semaine. Eh oui, on repart dans des températures un peu plus que de saison, avec quelques ondées quand même. Et comme nous sommes samedi, je vous proposerai à 8h un livre par semaine avec l'ami Pascal Blasi. Mais pour l'instant, c'est votre horoscope qui sera suivi de votre programme TV. Bienvenue à vous.
1: Bonjour à tous, nous fêtons Fabrice aujourd'hui. Alors les planètes seront-elles sympas avec vous aujourd'hui ?
2: Eh bien Bélier, profitez des bons aspects de Mercure pour vous réconcilier si vous êtes en froid.
1: Taureau, vous envisagerez d'améliorer votre mode de vie, de réarranger d'anciennes relations oubliées ou d'en trouver de nouvelles.
2: Gémeaux, la configuration de Jupiter ne fera rien pour arranger les choses, il vous faudra prendre votre mal en patience.
1: Cancer, votre caractère impulsif vous conduira à vous chamailler et vous aurez peu de patience avec ceux qui vous énerveront.
2: Les lions, votre sens du réel vous permettra de trouver des solutions concrètes à la plupart de vos problèmes professionnels.
1: Vierge, montagne russe émotionnelle, alternant les problèmes au travail et les joies sur le plan amical.
2: Balance, un événement imprévisible et malheureux vous obligera à prendre une décision.
1: Scorpion, les choses ne s'enclencheront pas aussi bien que d'habitude, peut-être à cause de vos réactions. Soyez le plus raisonnable possible et réfléchissez avant d'agir.
2: Sagittaire, vous débuterez une conversation passionnante avec une personne qui a des idées efficaces pour vous aider à vous épanouir.
1: Capricorne, avec l'influence de la Lune dans votre signe, vous considérerez les situations négatives comme des défis plutôt que comme des obstacles.
2: Verseau, l'heure du renouveau a sonné. Vos problèmes professionnels ne sont plus qu'un mauvais souvenir.
1: Enfin, Poisson, montrez-vous plus précis dans les tâches que vous entreprenez. Vous bâclez un peu trop en ce moment. Bonne journée à tous. À demain pour un nouvel horoscope. Nous fêterons Rose.
0: Alors, sur le petit écran sur TF1, vous aurez The Voice Kids. C'est un divertissement. Fort Boyard sur France 2, sur France 3, Meurtre dans le Cantal, lui, on tue beaucoup hein, sur France 3. Sur Canal+, le film Cold Storage, sur France 5, Échappée Belle. On va au Baléares en suivant les îles. M6, la musique, Le Roi Soleil à Versailles. Sur Arte, L'Armée des Romantiques, un documentaire. Sur LCP Sénat, Montant est à nous. On revient sur la vie d'Ivo Livi, dit Yves Montand, bien sûr. Doué 9, la série La Petite Histoire de France, TMC New York Unité Spéciale. T18, le spectacle de Michael Gregorio, J'ai 10 ans. Sur Nouveau 19, Le Vagabond de la Baie de Somme, un téléfilm policier. Sur C-Star, Enquête sous haute tension. Sur Gulli, Le Grand Bêtisier des Animaux. Sur TF1, série film Joséphine Ange Gardien. Sur L'Équipe 21, c'est les championnats du monde de badminton. Sur Sister, la série Hawaii 5-0. RMC Découverte, le mystère d'Oakland, la course au trésor. Et enfin, sur RMC Story, Guerre des voisins, ma vie est un enfer. Voilà ce que l'on vous propose. Et on va retrouver cette première chanson sur Radio Craponne, et c'est le grand Fabrice qui nous interprète Le cœur en deux, eh bien, tout de suite sur votre...

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On danse à l'air du temps à Saint-Christophe sur Dolezon, à côté du bowling, le dimanche 23 août avec l'orchestre de Noël Michel, réservation au 06 88 80 27 31. Tous les dimanches de 14h30 à 19h30, venez danser à l'air du temps à Saint-Christophe sur Dolezon. Et ce dimanche 23 août, on dansera avec l'orchestre Noël Michel. À Saint-Genès, près Saint-Paulien, eh bien, on vous propose mécanique ancienne et batteuse, démonstration de batteuse, exposition de mécanique ancienne antérieure à 1976 pour la fête patronale des 22 et 23 août. L'entrée gratuite, un véhicule exposé égale, un repas offert. Le samedi 22 août, 13h30, concours de pétanque en 4 parties, 14€ la doublette. 19h, moules frites, menu complet, 15€ en soirée, nouveauté, karaoké. Le dimanche 23 août, toute la journée, exposition de mécanique ancienne et démonstration de batteuse, entrée gratuite. À midi, steak au brasero et frites, menu complet 15€, un repas offert par exposant. 19h, saucisses lentilles, menu complet. C'est à Saint-Genès près Saint-Paulien, c'est la fête patronale, les 22 et 23 août. Voilà, bien avant de retrouver les infos, on va écouter Allô Fabrice. Et tout de suite après, bien sûr, vos infos.

Voilà, et bien tout de suite après ce Allô Patrice, il est temps d'aller retrouver nos premières infos sur votre radio. Voici donc les infos de 7h30 sur Radio Craponne, en vous souhaitant évidemment la bienvenue dans cette émission. Et on s'embarque tout de suite pour les infos.

Bonjour, bienvenue à toutes et à tous sur Radio Craponne pour ces infos. Nous sommes aujourd'hui le samedi 22 août, on fête les Fabrice. Alors bonne fête à nos amis Fabrice. Tout d'abord, Fabrice Pitavi, bien connu sur Craponne. Également un Fabrice qui est du côté de Saint-André de Chalancon. Et puis tous les autres Fabrice, normalement j'en oublie toujours parce qu'il y en a beaucoup. Hein. Voilà, et bien bonne fête à tous les Fabrice. Dans votre quotidien du jour, la tribune Le Progrès en Clair, plus de 7500 familles bénéficient de l'allocation de rentrée scolaire. Comment la Fédération de la pêche traque les pollutions en Clair? À l'APT, on s'est frotté au parcours d'orientation de la Valette à Brioude sur les traces d'Henri Matisse au musée du Doyenné. Et puis à SS Grenoble, ce samedi à 20h, le chaudron devrait faire le plein. Les Verts visent la passe de 3, eh oui. Après 2 victoires, un bon début de saison. Alors on nous dit comment lutter contre le fléau des cyanobactéries. Nous n'avons pas vraiment intérêt à nous en débarrasser, c'est ce que dit Luc Brien, cyanobactériologiste. Oula, la plus ancienne forme de vie sur la Terre. Dans la Loire, les eaux de Grandjean étrangement épargnées par les cyanobactéries cet été. Et puis à Mayotte, Édouard Philippe durcit sa ligne sur l'immigration. L'union de toute la gauche, c'est impossible selon Jadot. Éducation nationale, l'uniforme scolaire restera au placard. Moi je dis que c'est un petit peu dommage parce qu'au moins tout le monde est habillé de la même façon. Et pour la différence des classes, c'est plutôt pas mal. Société et congé de naissance supplémentaire, des indemnités qui sont désirées. C'est moi qui me fais désirer pour le moment. Aérospatiale Sophie Adeno, de nouveau en mission, réparation mardi, décidément. Hein. Elle s'envoie souvent en l'air. High-tech, le défi européen de Telsa et son camion. Et puis attention aux cartes zombies, il y a du piratage, nous dit-on. En Haute-Loire, face aux pollutions aquatiques, la Fédération de pêche est intransigeante. Nous pouvons relier l'épisode de début août avec 2 ou 3 autres pollutions. Florian Chopard-Laillé, directeur de la Fédération de pêche de Haute-Loire. Les origines des pollutions dans les cours d'eau du département, on nous en parle. À Monistrol-sur-Loire, trafic de stupéfiants, arrêtez de prendre le tribunal pour des imbéciles. Et puis en Haute-Loire, un taureau sauvé après une chute de plusieurs mètres sur une terrasse à Vals-près-le-Puy. Le Puy-en-Velay, originaire de la région lyonnaise, il présente une fausse ordonnance dans une pharmacie. Au Puy-en-Velay, un piéton en urgence absolue après avoir été renversé par un bus. Haute-Loire,

0: Question de rentrée scolaire, 7583 familles bénéficiaires dans le département. Toujours dans ces infos, eh bien, le Puy-en-Velay, ils ont parcouru le chemin de Saint-Jacques en Joëlette, un sacré challenge. Et ils étaient une vingtaine, dont trois en Joëlette, et c'était sous l'initiative de Handicap Évasion. Bravo. Dans la Loire, canicule et sécheresse, le centre équestre de Braye contraint de s'adapter. À Issaingeaux, la médiathèque des énergies renouvelables à construire en Lego. Mazet-Saint-Voix, deux éleveuses écrivaines face au public des lectures. Retournac, l'orage a perturbé le spectacle des lavandières. Et puis Sainte-Sigolène, la GS Foot lance sa saison en R3. L'objectif principal sera d'assurer le maintien. Saint-Pal de Chalencon, plus de 120 visiteurs ont découvert le patrimoine local. C'est toujours une grosse réussite, ça. Tirange, belle réussite pour le concert de musique classique. Bassan-Basset, foot, l'USB, Vals près le Puy. C'est ce dimanche pour le premier tour de la Coupe de France. A noter que les Craponnais joueront contre Chadrac. Aurex Solar, hors cinéma, décroche le label Art et Essai, fruit d'un long travail. À Pont-sur-la-Mont, une visite pour prolonger dans l'histoire de la vallée de la Fosse, jeudi 27 août. Au Puy-en-Velay, le Salon international artistique va bientôt fermer ses portes, les portes de sa 47e édition. Ce salon qui est bien sûr piloté par notre ami Jacques Bernard de Craponne, bien connu. Acteur, conteur, il sait tout faire. Sans badel cette année, la Ronde des Sapins propose aussi un itinéraire pédestre à Craponne-sur-Arzon. Place Neuve, la Maison Bolène, va bientôt ouvrir ses portes. Toujours dans ces infos, eh bien, on va se diriger vers le sport. Hein, et puisqu'on a commencé à parler des Verts, on va continuer. Ils vont jouer à domicile contre Grenoble, donc c'est ce soir à 20h, le chaudron devrait faire le plein, ils sont en tête, alors on dit jamais 203, pourquoi pas. Plus fort que les habitudes, la question est posée, c'est difficile de contrôler ou de dominer l'intégrité d'un match. La Ligue 2 est trop compétitive pour que l'on ait le contrôle de tout. Il faut être prêt à ce que ça arrive parfois et à s'en tirer le mieux possible. C'est ce qu'a déclaré Yann Catrault, l'entraîneur de l'ASS. Alors, on dit que la gauche tangue chez les Verts, c'est le côté gauche, puisque Ben Hold a été sévèrement touché à la cheville. Et c'est la première titularisation pour Svelin. On va retrouver notre ami Roland Vira, l'entraîneur d'Andrézieux Boutéon. Cette saison, il veut jouer les troubles fêtes. Et puis, Coupe de la Ligue féminine, une nouvelle formule qui plaît à l'ASS. C'est ce qu'a déclaré l'entraîneur Yannick Chandiou. Et là, donc, triathlon, Jeanne Collonge, paralysée à cause d'un œdème à la moelle épinière. Elle s'est fait renverser par une voiture, c'est une super championne de triathlon et j'ai la chance de l'avoir connue, puis c'était une amie à ma fille, alors on va lui souhaiter eh bien, de se remettre, hein, parce que ça c'est quand même des trucs pas sympas. Alors Jeanne, on pense beaucoup à toi. Pogacar se met à l'heure espagnole, oui alors lui il n'a aucun problème, Espagne, Italie, France. Et au Master 1000 de Cincinnati, fils déroule et passe en demi. Et puis on parle toujours d'Alaphilippe, la dernière idole des jeunes. C'est vrai que Julien Alaphilippe était très aimé. Eh bien, il va se retirer de la compétition cycliste. Il va prendre une retraite, je pense, bien méritée. À La Valette, on s'est un peu égaré sur le parcours d'orientation pour enfants. Donc, c'est un peu compliqué apparemment. à Brioude une expo sur mesure pour découvrir l'œuvre de Matisse. Et puis, trois bonnes raisons d'y aller par Ninon Champagnol, guide conférencière au musée du Doyenné. Là, on va en Côte d'Or, patrimoine nature et un peu de farniente, les ingrédients d'une escapade très ensoleillée, Dijon et la richesse historique de ses musées. C'est vrai que Dijon, c'est une ville magnifique, comme beaucoup de villes en France d'ailleurs. On poursuit toujours dans ces infos. Eh bien, hier, il y avait le vernissage pour la superbe exposition initiée par Jean-Michel Chapuis avec de nombreux artistes. Et on a eu la chance de rencontrer le général Alain Lardet qui a posé ses valises en Haute-Loire. Eh bien, il va nous expliquer tout cela. Rencontrer un général, Alain Lardet. Donc, Alain, bonjour.
1: Bonjour, monsieur.
0: Vous êtes, je pense, plus en activité ?
1: Je suis en activité.
0: Ah, toujours ?
1: Et oui, je suis même dans ma zone, puisque je suis l'officier général de zone de défense, Auvergne-Rhône-Alpes. Ah, la Haute-Loire est un département de la zone Auvergne-Rhône-Alpes, et donc je suis général de zone, le gouverneur militaire de Lyon. Je suis
0: encore à l'activité. Vous gérez
1: tous les militaires de la zone Auvergne-Rhône-Alpes.
0: D'accord. Il y a combien d'années que vous êtes là, vous ?
1: Alors, que je suis en fonction depuis l'année dernière, sur la zone à Lyon, mais j'ai trouvé dans cette région magnifique, dans ce pays craponnais magnifique, parce que j'ai acheté une maison il y a 14 ans.
0: Ah d'accord.
1: À Argentière, Bonne-sur-Arzon.
0: Ah oui, mais je connais un petit peu quand même.
1: Bah oui.
0: Et puis on m'a dit, Jean-Pierre m'a parlé de vous, donc Jean-Michel aussi.
1: Oui.
0: Et alors vous étiez dans la Légion ou...
1: Oui, alors j'ai eu tout mon parcours d'officier dans la Légion étrangère, où j'ai commencé jeune lieutenant, pour finir, il y a maintenant 3 ans, comme commandant de la Légion étrangère.
0: D'accord. Et vous êtes passé par les écoles ou vous
1: êtes... Oui, bien sûr, Saint-Cyr.
0: Oui, ah
1: oui,
0: quand
1: même. Et puis l'école de guerre et les écoles de troisième niveau. Voilà.
0: Voilà la découverte d'une personne très sympa et avec une belle carrière, il faut le dire. Et cette exposition, je vous le rappelle, c'est ouvert jusqu'au 30 août. À consommer sans modération, il faut aller voir, il y a vraiment des choses magnifiques. On part du côté de Lecture sous l'arbre, puisqu'on arrive à la dernière journée. Alors aujourd'hui à 9h30, un petit déjeuner avec Philippe Anus. À 10h30, rendu du stage d'écriture publique par les stagiaires de l'autrice Maryse Villermet. À 14h, de 12h à 14h, une balade et pique-nique. C'est gratuit, il faut venir avec son pique-nique, bien sûr. À 14h, encore ce qui apparaît quand on cligne des yeux, photographie d'Agathe Wetcher. À 15h30, rendu du stage de lecture à voix haute par les stagiaires du comédien Laurent Sofiati. À 16h30, clôture des 35e lectures sous l'arbre. À 19h, petite guinguette, concert et exposition. Et enfin, à 21h, soirée de clôture au bord de l'eau, avec un spectacle musical par les jeunes chanteurs du plateau. Et d'ailleurs, le tarif est de 15 euros, 7,50 euros pour le tarif réduit. Ce dimanche, à la guinguette du cirque, eh bien, ça sera le dernier après-midi dansant. Alors, vous aimez les baltrades, eh bien, on vous en propose un avec le Roudinaire du Livre à Doigts et Maïté qui sera là, pour ceux qui ne connaissent pas vraiment, pour les initier, et c'est vrai que ça va être très sympa, c'est dans une bonne ambiance. Et puisqu'on parle d'ambiance, eh bien, tout d'abord, c'est l'entrée de 10 euros, c'est à partir de 15 heures. Si vous souhaitez prendre un repas grenouille aux fritures, il faut le réserver au 07 46 11 87 31 pour ce dernier après-midi dansant de ce mois d'août à la guinguette du cirque, qui hier alors avait fait le plein. Énormément de monde, une ambiance extraordinaire avec un trio qui nous a régalé, Astodel. On a beaucoup dansé, on a beaucoup tapé dans les mains et c'était vraiment une grande réussite avec de voir cette foule, on peut le dire, puisque le chapiteau avait fait le plein. On poursuit toujours maintenant en parlant de la boutique Artison. Alors la boutique Artisan, c'est une boutique qui se situe boulevard du Nord à Craponne et qui expose beaucoup de créateurs. Et ce samedi 22 août, vous pourrez voir Nelly Grange, les fleurs de la Maison Bleue, productrice de fleurs et créatrice de compositions en fleurs séchées. Là aussi, je vous invite à aller voir ce magasin Artisan. Vous allez découvrir des choses magnifiques. On arrive sur Craponne maintenant avec aujourd'hui journée pour découvrir les stratégies et les ressources nécessaires pour sortir des conflits. C'est organisé par Synergie sur Arzon de 9h30 à 17h, c'est rue Saint-Roch. Le tarif est 60 euros par personne. Renseignements et inscriptions au 07 87 57 51 30. Et on arrive aux courses, puisque là, on est à la dernière réunion à Juliange, ce dimanche 23 août. 8 courses de 3 clés, ouverture 10h. Possibilité de pique-nique, buvette, snack, début des courses à 13h30. Et attention, il y a une animation dimanche matin au PMU de Craponne-sur-Arzon chez l'ami Léa. Et la nouvelle également, c'est que l'après-midi aux courses, eh bien, il y aura une tombola qui est organisée avec un téléviseur à gagner, TV IG 55 pouces. Donc voilà, venez aux courses et en plus, vous pourrez peut-être gagner cette télé. Nous, on va à la Casadei maintenant, oui, à la Chaise Dieu, puisque le festival continue ce samedi 22 août. C'est un hommage à Zifra, à l'abbatiale Saint-Robert, la Chaise-Dieu. Donc, je vais vous donner les horaires, parce qu'il faut quand même savoir à quelle heure ça se passe. Eh bien, ce samedi 22 août à 15h, donc à l'abbatiale Saint-Robert-la-Chaise-Dieu, Bertrand Chamaillou au piano qui va reprendre plusieurs œuvres, Mendelssohn, Liszt, Schumann, etc., etc. Et le 22 août, toujours à 21h, à l'abbatiale Saint-Robert, vous retrouverez le chœur de chambre de Namur, sous la direction de Christophe Rousset. Ils vous proposeront Marc-Antoine Charpentier et André Campra avec la messe de Requiem. À 19h30, conférence autour du Requiem de Campra, c'est à l'auditorium. Et toujours, voilà, un peu pour ce qui se passe au festival de la Chaise-Dieu. Nous, on arrive maintenant, à la météo. Alors, la météo, on va dire que c'est pas trop mal. Hein. Aujourd'hui, on devrait avoir une belle journée. On est dans des températures de saison. C'est vrai qu'hier soir, il faisait un petit peu frais, ce matin aussi. Mais dans la journée, les températures vont franchement remonter. Et ça va durer un peu tout le week-end et le début de semaine, même si on attend quelques pluies. Il en faut. Les 22 août, tout ce qu'on va faire courir les chevaux, à part à Juliange, à Deauville. Donc, il y aura 16 partants. Radio Craponne et la Maçonnie vous propose de jouer aujourd'hui le 9, 14, 10, 15, 13, 5 et 3. 9, 14, 10, 15, 13, 5 et 3. Gagnant placé le 9, placé le 14 et le 10. En forme et très à l'aise sur ce parcours. Le 9 détient une première chance ici, en très belle condition, et sur son terrain, le 14 s'annonce dangereux. Chuchoté et bien placé à la corde, gare au 10. Et puis, je crois que j'ai oublié de vous dire, oui, qu'il y a un quartet régional à Juliange. Voilà, vous pourrez également jouer sur cette course et sur ce quartet. Radio Craponne, la tribu Le Progrès vous ont proposé ces informations. Jean-Pierre vous les a présentées. Je vous souhaite à toutes et à tous une excellente journée. à l'écoute de nos stations. Et puis, bien sûr, c'est samedi. Eh bien, on souhaite la bienvenue à tous les forains et un bon marché à tous les visiteurs.

retrouver tout de suite la chanson et avec Jean-Pierre et ses amis qui vont clôturer l'été à la guinguette du cirque. Ça sera vendredi soir. Alors, on va avancer un petit peu l'heure du concert qui était prévue à 20h30, mais maintenant, vu que parfois ça se rafraîchit un petit peu, donc on devrait débuter à partir de 20h. Et pour la clôture de ce festival, vous retrouverez Jean-Pierre et ses amis avec un répertoire qui s'inspire de Hugo Frey, Graham Allwright et Bob Dylan, country, folk. Et on écoute cette chanson de Graham Allwright, Le Trimardeur.

Et oui, avec l'inégalable, bien sûr, Pascalou à l'harmonica que vous retrouverez ce vendredi, donc avec Jean-Pierre et ses amis pour clôturer l'été de la guinguette du cirque qui finalement a eu un certain succès, même un succès certain. On aura l'occasion d'en reparler. La météo est là.

On a un petit souci avec la météo et l'ami. Et l'ami. Carlos. Bon, alors qu'est-ce qui se passe? Ben, il se passe ça, voilà, et ça, c'est fini.

0: Aujourd'hui et demain, le département de la Haute-Loire est en vigilance verte. Aujourd'hui, on observait à 6 heures. Au Puy-Chadrac, température de 9 degrés. À Brioude, température de 9 degrés. Vent de secteur est soufflant jusqu'à 10 km par heure. Aux Estables, température de 7 degrés. Pour aujourd'hui samedi 22, le soleil brille sans discontinuer du matin jusqu'au soir. En fin d'après-midi, établissement d'un vent de nord, modéré par endroits. Température maximale, sur le relief entre 18 et 21 degrés. Entre 23 et 24 degrés dans les plaines et les vallées.
1: Pour la nuit prochaine, la nuit est assez bien dégagée, par moments le ciel est voilé. Vent de nord modéré, sur le plateau du Devès. Température minimale, de 6 à 9 degrés et 10 degrés dans le Blivadois. Pour demain dimanche 23 en journée et la nuit suivante, l'ensoleillement est excellent et le soleil règne sans partage. Pour la nuit, après quelques passages nuageux, la deuxième partie de nuit devient bien étoilée. En deuxième partie de nuit, vent s'établissant au sud-sud-est, localement modéré. Température maximale pour le jour, de 22 à 24 degrés sur les hauts plateaux. Sur les autres régions, autour de 25 à 28 degrés. Température minimale pour la nuit suivante, autour de 9 à 12 degrés et 8 degrés sur le Livradois. Pour la journée de lundi 24 et la nuit suivante, la matinée est dominée par de très belles périodes ensoleillées. L'après-midi, les nuages sont plus nombreux, mais restent souvent minoritaires. Attention, toutefois, car des orages peuvent éclater, dans le Brivadois ainsi que sur le Livradois. Pour la nuit, avant minuit, un risque d'orage n'est pas à exclure. Ensuite, le ciel est sans nuages. Avant le chant du coq, des brumes peuvent toutefois apparaître, sur le plateau du Devès ainsi que sur le Vivarais. 15 mm est le cumul maximum de pluie attendu dans le Brivadois. Vent de sud, modéré. Avec, dans le Velay, des rafales atteignant 55 km par heure, l'après-midi jusqu'en début de soirée. Température maximale pour le jour, comprise entre 22 et 25 degrés sur les hauts plateaux. Sur les autres régions voisines de 27 à 30 degrés. Température minimale pour la nuit suivante, entre 12 et 15 degrés. Pour la journée de mardi 25, la journée commence sous le soleil. L'après-midi, les nuages font leur apparition et apportent par endroits des averses. Jusqu'en milieu d'après-midi, vent de sud à sud-ouest, localement modéré, ensuite atténuation. Température maximale, sur le relief de 23 à 26 degrés, comprise entre 27 et 29 degrés dans les plaines et les vallées. Tendance pour les jours suivants. Pour mercredi 26 et jeudi 27, ciel nuageux se dégageant temporairement. Risque de brume localement jusqu'au petit matin de mercredi. Risque de pluie et d'orage de mercredi matin jusqu'en début de nuit de jeudi à vendredi. Jeudi en matinée jusqu'à la mi-journée. Vent de sud assez fort, dans le Velay. Avec risque de violentes rafales. Température minimale, sur le relief comprise entre 12 et 14 degrés. Entre 14 et 16 degrés dans les plaines et les vallées. Température maximale, sur le relief autour de 23 à 26 degrés. De 28 à 31 degrés dans les plaines et les vallées. Pour vendredi 28 et samedi 29, éclaircies prédominantes, risque de pluie ou d'averses temporaires. Vent d'ouest à sud-ouest temporairement modéré. Température minimale, de 8 à 11 degrés et 13 degrés dans le Brivadois. Température maximale, sur le relief entre 18 et 21 degrés. Proche de 24 degrés dans les plaines et les vallées. Pour dimanche 30 et lundi 31, risque de pluie ou d'averse de lundi matin jusqu'en fin de journée. Vent d'ouest, localement modéré, dimanche en matinée et jusqu'à la mi-journée. Puis lundi en matinée jusqu'à la mi-journée, sur le plateau du Devès. Température minimale, similaire à la veille. Température maximale, en hausse dans la vallée de la Loire, dans le Brivadois ainsi que sur la Margeride. Pour le mardi 25 août, l'indice de confiance de la prévision est de 4 sur 5. Pour la période du mercredi 26 août au vendredi 28 août, l'indice de confiance de la prévision est de 3 sur 5.
2: Voilà, c'était notre bulletin météo sur Radio Craponne. Il est temps de retrouver l'ami Pascal Blasi qui nous parle d'un livre qui s'intitule « Qui va à la chasse, il paraît qu'on perd sa place ». Salut Pascal.
3: Bonjour, aujourd'hui nous partons pour Locked Up, où se préparent les fiançailles de Priscilla avec le célèbre dramaturge Henry Whitfring. Alors parmi les invités, il y a Peter Bartlett et Jérémy Pomfrey, et il se défie à la chasse à la grouse, qui est un petit oiseau, au premier qui va en rapporter une paire. Et là, nous allons retrouver donc Hamish Macbeth, le policier de cette campagne écossaise. Alors qu'il approchait du château, Hamish aperçut un éclair rouge et blanc derrière un bouquet de mélèzes. Il se gara et découvrit en sortant de voiture un hélicoptère posé sur une bande de terrain plat, dissimulé par la végétation. Appuyé contre l'habitacle, le pilote était en train de fumer une cigarette. La montre d'Hamish indiquait 8h30. Que c'est drôle, s'étonna-t-il en lui-même. Mettre au menu des oiseaux qui n'ont pas encore été tués. Ah, certaines personnes ont plus d'argent que de jugeotes. Quelques minutes plus tard, il arrêta sa voiture au bout de l'allée du château et fut reçu sur le pas de la porte par le majordome Jenkins qu'il avait vu arriver. « L'entrée de service se trouve à l'arrière, » lui annonça-t-il d'emblée. « Merci bien, je suis au courant. C'est un grand jour aujourd'hui, hein. J'aimerais juste dire un petit mot à Miss Alberton Smith. »« Je regrette, c'est impossible, » objecta Jenkins avec raideur. « Mademoiselle et ses invités sont en train de prendre le petit déjeuner. » Il tourna la tête, voyant qu'Amish le regardait par-dessus son épaule. Jérémy Pomfrey s'avançait vers eux, l'air hagard et les yeux injectés de sang. « Salaud de Bartlett » explosa-t-il. « Je présume que le capitaine Bartlett est sorti ?» fit le majordome. « C'est ce que je me suis dit, en effet, » approuva aigrement Pomfrey. « Il n'est ni dans sa chambre, ni à table, ni au petit déjeuner. » Et son fusil a disparu. Il s'avisa alors de la présence d'Amish. « Je vous avais prévenu qu'il me préparait un coup pendable. Il est sorti en douce de très bonne heure. » Tant pis pour lui, il est démasqué et le pari est annulé. Hier soir, il a frappé à ma porte. Il a porté une bouteille de champagne. « Allez, vieux, on va boire un verre. » Et au bout du compte, il m'a fait avaler toute la bouteille. Il était prévu qu'on se retrouve pour le petit déjeuner et qu'on parte en même temps. Et cette ordure savait depuis le début qu'il allait se lever aux aurores et me couper l'herbe sous le pied. Mon Dieu, je me sens terriblement vaseux. « Hé, ça ne fait pas du bien de boire à contre-cœur. » lui répondit Hamish conciliant. « Il ne m'a pas forcé, marmonna Jérémy, mais quand on vous propose du champagne, ça ne se refuse pas. » « Vous avez bien raison, » approuva Hamish nonchalamment appuyé contre la porte d'entrée. « Dire non au champagne, c'est péché. »« Monsieur Macbeth, » insista Jenkins, « je vous ai déjà signalé que Miss Alberton Smith n'était pas disponible. » Hamish reconnut alors une des bonnes qui passait dans le vestibule avec un plateau. « Hé, Jessie » appela-t-il. « Soyez gentille de prévenir mademoiselle Miss Alberton Smith que j'ai un petit mot à lui dire. »« Ok, ça marche, » répondit Jessie, très influencée par la culture américaine. Jenkins la rappela fermement à l'ordre. « Jessie, j'ai informé ce monsieur qu'il n'était pas question de déranger mademoiselle. » Jessie ne l'entendit pas ou feignit de ne pas l'entendre si bien qu'il se lança à sa suite. Ulcéré, Hamish reporta son attention sur Jérémy. Et maintenant, qu'est-ce que vous comptez faire? Bah, rien du tout. J'ai la gueule de bois, j'ai l'impression d'avoir une éponge collée au palais. Il vaut mieux que je remonte me coucher tout de suite. D'un pas traînant, il se dirigea vers l'escalier au moment où Priscilla sortait de la salle à manger. Elle portait un pantalon en lin marron clair, des sandales et un chemisier à volant Laura Ashley. Ses cheveux blonds noués en un chignon haut Elle était fraîche comme une rose. « Qu'est-ce qui vous amène ?» demanda-t-elle à Hamish. « Vous vouliez me parler ?» Hamish, qui la dévorait des yeux, tâcha de reprendre contenance. « C'est à propos du costume de l'oncle Harry. Vous préférez que je vous l'apporte ou vous passerez le chercher chez moi ?» Priscilla ne cacha pas son amusement. « Au lieu de vous déplacer pour me poser la question, vous auriez pu tout simplement le rapporter. Ça aurait résolu votre dilemme. » Hamish se sentit tout bête. Hey, « Eh, c'est pas faux ce que vous dites. Quand même, il fallait que je vous parle. J'ai trouvé Angus sur le port, le braconnier, vous savez. » Hamish s'interrompit, alerté par un bruit de galopade sur l'allée gravillonnée. Priscilla sur les talons. Il sortit sur le perron et vit John Sinclair, le garde-chasse du domaine, débouler vers eux en courant. « Nous sommes en train de lire « Qui va à la chasse ?» une enquête de Hamish Macbeth. « Il s'est tiré dessus !» s'écria-t-il. « Quelle horreur !»« Mais de qui parlez-vous » demanda la jeune femme en passant devant Hamish. « Le capitaine Bartlett, il s'est troué la poitrine. »« Sous le choc, Priscilla se cramponna à la manche d'Amiche pendant que Sinclair s'engouffrait à l'intérieur, répandant la nouvelle à grands cris. « C'est affreux !» murmura Priscilla, prise de tremblement. « Qui sait s'il n'est pas encore en vie ?»« Ça m'étonnerait beaucoup, » répondit Amiche, en la serrant contre lui un bras passé autour de ses épaules. Toute la maisonnée sortit en catastrophe, le colonel en tête. Henri s'arrêta net en voyant Amiche étreindre sa fiancée. « Sinclair » vociféra-t-il. « Monsieur Alberton Smith, montrez-nous le chemin. Vous, Jenkins, occupez-vous d'appeler les secours. »« Qu'est-ce que vous fichez ici, Macbeth ?»« Bon, peu importe, vous n'avez qu'à nous accompagner. » Amiche obtempéra, s'écartant de Priscilla pour suivre le colonel et le garde-chasse. Henri, Freddy, Forbes Grant et Lord Hemsdale se joignirent à eux, tandis que Sir Humphrey Throgmorton retournait à l'intérieur avec les dames. La chaleur commençait à s'installer. L'atmosphère vibrait du bourdonnement des insectes, alourdi par les effluves sucrées des fleurs de bruyère. Au moment où ils quittaient les jardins du domaine, le colonel remarqua la présence de l'hélicoptère. « Bon sang, qu'est-ce qu'il fabrique sur ma propriété, celui-là ?» Amiche l'informa alors de la commande de l'émir et de la récompense de 2000 livres qu'il avait promise à Bartlett. « Rien ne l'autorisait à faire atterrir un hélico chez moi. Il ne m'a pas consulté, » râla Alberton Smith. « De toute façon, il ne risque plus d'en profiter de ses 2000 livres. »« Comme vous dites, » convint Amiche, observant l'hélicoptère avec intérêt. « Ne restez pas planté là, » le rabroua le colonel. « Vous n'avez jamais vu un hélicoptère de votre vie ?» Amiche emboîta le pas à la petite troupe qui s'engagea vivement sur la lande. Si seulement il pleuvait à verse, changeait le policier, comme il a plu les semaines passées. Une tragédie qui survenait par grand soleil lui semblait beaucoup plus sinistre que si elle s'était produite par temps maussade. « Nous y voilà, » indiqua le garde-chasse en désignant une dépression du terrain. Un corps était suspendu au grillage qui longeait le bas de la pente, figé et grotesque sous le ciel limpide. « Quelle horreur !» souffla Lord Hemsdale, bouleversé en s'approchant de la scène. Le capitaine Bartlett, retourné, quasiment la tête en bas, était accroché par la jambe droite au sommet de la clôture. Son fusil avait basculé de l'autre côté, la crosse emmêlée à une touffe d'ajoncs, le double canon reposant sur le haut du grillage avec ses deux orifices noirs qui fixaient méchamment le petit groupe comme une paire d'yeux impénétrables. De toute évidence, le capitaine était en train d'enjamber la clôture lorsque le coup était parti. « Ne touchez à rien !» ordonna Amiche. « Il faut tout laisser en l'état pour les experts de Straban. » Les autres firent cercle autour de lui, blêmes et silencieux. Il faisait chaud à présent et un busard voguait dans les hauteurs du ciel transparent. Lord Hemsdale se racla bruyamment la gorge pour raffermir sa voix. « Le scénario est très clair, n'est-ce pas, Macbeth ?» Cet imbécile a pris appui sur son fusil pour escalader le grillage. Tout le monde s'y prend comme ça, à commencer par moi. Le fusil s'est empêtré dans ce foutu buisson, la détente s'est accrochée et le coup est parti tout seul. Par les deux canons, je parie. Regardez ça. Il a eu la poitrine transpercée. On entendit alors de violents haut-le-cœurs. C'était Freddy qui vomissait dans la bruyère. Henri intervint d'une voix tremblante. Ça n'aurait pas dû arriver. Normalement, il y a deux détentes sur le fusil et le cran de sûreté devait être mis. « En théorie, oui, » fit Amiche de son accent chantant, en contournant le corps pour examiner l'arme. « Pourtant, ce n'est pas le cas. Vraiment très imprudent de sa part, à mon avis. Quand même, je dois dire que ses épines sont à la fois très souples et très résistantes. Et pour peu que la détente avant se soit prise dedans et que le capitaine ait tiré assez fort, les deux gâchettes ont pu se déclencher en même temps. » S'éloignant de quelques dizaines de mètres, Amiche enjamba souplement la clôture, prenant garde de ne pas déranger le corps, puis fit le tour du buisson d'ajoncs. Même les chasseurs chevronnés peuvent oublier que leur fusil est chargé. Avec un mouchoir propre, il attrapa l'arme par le canon et l'extirpa soigneusement de la végétation. Un Purdey Hamsley en platine, éjection automatique, Amiche siffla entre ses dents. Un engin pareil, ça va dans les 35 000 livres. Il ouvrit le fusil en éjecta deux cartouches, vides toutes les deux. « C'est parti par les deux canons !» confirma Amiche en montrant les cartouches vides. Et il précisa en aparté « du plomb, du calibre 6 ». Avec précaution, il coucha l'arme par terre et s'agenouilla près du grillage, puis avança tout doucement la main à travers le maillage pour palper les poches du capitaine. Sous le regard subjugué de l'assistance, il en retira une poignée de cartouches neuves. « Encore du 6 » fit-il en les étudiant de près. Pendant un long moment, il observa le cadavre sans prononcer un mot. La casquette en tweed du capitaine gisait au sol. Au moment de l'accident, il portait une veste de chasse et une culotte de velours côtelé, avec des chaussettes en laine et des chaussures à semelles épaisses. « Le coup est parti accidentellement !» déclara Henry. « Ce n'est pas la peine de s'attarder sur les lieux. Macbeth, je suis sidéré que vous restiez là à contempler un corps en charpie, comme si c'était un quartier de viande à l'étal du boucher. » Il ajouta, sa voix grimpant dans les aigus. « Qu'est-ce qui vous a pris de serrer Priscilla comme ça tout à l'heure ?» Alors voilà. Donc, accident ou meurtre, eh bien, si vous voulez connaître le fin mot de l'histoire, je vous invite à lire « Qui va à la chasse ?» une enquête de Hamish Macbeth, et c'est écrit par Mac Beaton, et c'est aux éditions Albin Michel.
2: Merci Pascal, et on se retrouve la semaine prochaine. On a appris cette semaine la disparition du batteur d'un groupe, on va dire, emblématique, c'est ZZ Top. C'est un groupe américain de blues rock originaire de Houston. Il a connu le sommet de sa célébrité dans les années 70 et 80. Il a vendu plus de 70 millions d'albums à travers le monde, dont la moitié aux États-Unis. La formation historique de ce trio était Billy Gibbons, Dusty Hill et le batteur Frank Beard qui viennent tirer sa révérence. Et on va les écouter tout de suite dans ce titre qui s'intitule Tube Snake Boogie. Voilà, ZZ Top, on se rappelle, pour ceux qui étaient un peu là dans les années 70-80 de ce groupe, et de ces trois barbus, puisque le trio avait de grandes barbes, souvenez-vous, et ça jouait pas mal, comme on dit, 110 millions d'albums, il faut quand même les vendre, c'est parti.

La région Auvergne-Rhône-Alpes présente le festival Région des Lumières. 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Pour plus d'informations, vous pouvez aller sur régionlumière.fr. Donc la région Auvergne-Rhône-Alpes présente le festival Région des Lumières tous les soirs du 8 au 30 août à la Chaise-Dieu. C'est la vogue à Saint-Pierre-du-Champ les 22 et 23 août. Le samedi 22 août, tournée des brioches à partir de 8h30. 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C'est la vogue à Saint-Pierre-du-Champ le samedi 22 et le dimanche 23 août. Confiance.

Comme chaque année, le très célèbre festival de musique classique de la Chaise-Dieu fait rayonner la belle église romane Saint-Gilles de Chamalières-sur-Loire, dotée d'une acoustique exceptionnelle. Offerte par la municipalité, ce concert d'une heure s'inscrit dans le programme Génération Chaise-Dieu, dont la vocation est de faire découvrir au public de jeunes talents français ou européens. Lundi 24 août à 18h, la municipalité recevra un trio à cordes remarquable avec Lior Lehnmann au violon, Maud Guillou à l'alto et Sarah Fouchneret au violoncelle. Ils interpréteront le programme suivant, Variation Goldberg de Jean-Sébastien Bach. L'entrée est gratuite. C'est à Chamalières-sur-Loire le lundi 24 août à 18h. La petite guinguette des enfants, c'est tous les samedis à 15h30 et dimanche à 11h30 dans le cadre de la guinguette du cirque à Pontempéra. Spectacle, goûter, jeu, une heure de joyeuseté pour vos bambins. Participation de 8 euros. Attention, réservation seulement au 06 23 27 63 81. 06 23 27 63 81. La petite guinguette des enfants, c'est tous les samedis à 15h30 et les dimanches à 11h30 dans le cadre de la guinguette du cirque à Pontempéra. Voilà, donc avec ces petites pages en couleur, et là on va rester avec ZZ Top, hein, faut bien se faire un petit plaisir. Et on va les écouter, ça a été enregistré en 1975, Blue Jean Blues. Tout de suite ZZ Top, donc avec Frank Beard, le batteur qui a disparu, eh bien, cette semaine.

0: Et voilà, on va se quitter avec ce blues de ZZ Top. Et oui, un groupe, on peut dire un peu mythique, j'aime pas bien le terme, mais c'est ça, hein, 70-80, ça a été une révolution dans la musique blues pop. C'était ZZ Top. Je vous souhaite à toutes et à tous un excellent samedi. Bien sûr, dans quelques instants, vous aurez les infos et l'accordéon. Et à 12h30, info week-end sportif. On reviendra bien sûr sur le match des Ponts qui ont été vainqueurs face à Amiens. Bonne journée à toutes et à tous. Bon samedi. C'est la dernière réunion, les 8 courses de Trottelet. Ouverture à 10h, possibilité de pique-nique, buvette, snack, jeux pour enfants. Début des courses à 13h30. Donc c'est sur l'hippodrome de Juliange. Hippodrome Lachant Gilbert Best, le dimanche 23 août, 8 courses de trot attelé.
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Bonjour, bienvenue à toutes et à tous sur Radio Craponne pour ces infos. Nous sommes aujourd'hui le samedi 22 août, on fête les Fabrice. Alors bonne fête à nos amis Fabrice. Tout d'abord, Fabrice Pitavi, bien connu sur Craponne. Également un Fabrice qui est du côté de Saint-André de Chalancon. Et puis tous les autres Fabrice, normalement j'en oublie toujours parce qu'il y en a beaucoup. Hein. Voilà, et bien bonne fête à tous les Fabrice. Dans votre quotidien du jour, la tribune Le Progrès, en clair, plus de 7500 familles bénéficient de l'allocation de rentrée scolaire. Comment la Fédération

puis à Mayotte, Édouard Philippe durcit sa ligne sur l'immigration. L'union de toute la gauche, c'est impossible selon Jadot. Éducation nationale, l'uniforme scolaire restera au placard. Moi, je dis que c'est un petit peu dommage parce qu'au moins, tout le monde est habillé de la même façon et pour la différence des classes, c'est plutôt pas mal. Société et congé de naissance supplémentaire, des indemnités qui sont désirées. C'est moi qui me fais désirer pour le moment. Aérospatiale Sophie Adeno, de nouveau en mission, réparation mardi, décidément. Hein. Elle s'envoie souvent en l'air. High-tech, le défi européen de Telsa et son camion. Et puis attention aux cartes zombies, il y a du piratage, nous dit-on. En Haute-Loire, face aux pollutions aquatiques, la fédération de pêche est intransigeante. Nous pouvons relier l'épisode de début août avec deux ou trois autres pollutions. Florian Chopard-Laillet, directeur de la fédération de pêche de Haute-Loire. Les origines des pollutions dans les cours d'eau du département, on nous en parle. À Monistrol-sur-Loire. Trafic de stupéfiants, arrêtez de prendre le tribunal pour des imbéciles. Et puis en Haute-Loire, un taureau sauvé après une chute de plusieurs mètres sur une terrasse à Vals-près-le-Puy. Le Puy-en-Velay, originaire de la région lyonnaise, il présente une fausse ordonnance dans une pharmacie. Au Puy-en-Velay, un piéton en urgence absolue après avoir été renversé par un bus. Haute-Loire, allocation de rentrée scolaire 7500. 83 familles bénéficiaires dans le département. Toujours dans ces infos, eh bien, le Puy-en-Velay, ils ont parcouru le chemin de Saint-Jacques en Joëlette, un sacré challenge, et ils étaient une vingtaine, dont trois en Joëlette, et c'était sous l'initiative de Handicap Évasion. Bravo. Dans la Loire, canicule et sécheresse, le centre équestre de Braille contraint de s'adapter. À Issaint-Jean, la médiathèque des énergies renouvelables à construire en Lego. Mazet-Saint-Voix, deux éleveuses écrivaines face au public des lectures. Retournac, l'orage a perturbé le spectacle des lavandières. Et puis Sainte-Sigolène, l'AGS Foot lance sa saison en R3. L'objectif principal sera d'assurer le maintien. Saint-Pal de Chalencon, plus de 120 visiteurs ont découvert le patrimoine local. C'est toujours une grosse réussite, ça. Tirange, belle réussite pour le concert de musique classique. Bassan-Basset, foot, l'USB, Vals-près-le-Puy. C'est ce dimanche pour le premier tour de la Coupe de France. A noter que les Craponnais joueront contre Chadrac. Aurec sur Loire, hors cinéma, décroche le label Art et Essai, fruit d'un long travail. À Pont-sur-la-Mont, une visite pour prolonger dans l'histoire de la vallée de la Fosse, jeudi 27 août. Au Puy-en-Velay, le Salon international artistique va bientôt fermer ses portes, les portes de sa 47e édition. Ce salon qui est bien sûr piloté par notre ami Jacques Bernard de Craponne, bien connu, acteur, conteur, il sait tout faire. Sans badel cette année, la Ronde des Sapins propose aussi un itinéraire pédestre à Craponne-sur-Arzon. Place Neuve, la Maison Bolène, va bientôt ouvrir ses portes. Toujours dans ces infos, eh bien, on va se diriger vers le sport, hein, et puisqu'on a commencé à parler des Verts, on va continuer. Ils vont jouer à domicile contre Grenoble. Donc c'est ce soir à 20h. Le chaudron devrait faire le plein. Ils sont en tête. Alors on dit jamais 203, pourquoi pas. Plus fort que les habitudes, la question est posée. C'est difficile de contrôler ou de dominer l'intégrité d'un match. La Ligue 2 est trop compétitive pour que l'on ait le contrôle de tout. Il faut être prêt à ce que ça arrive parfois et à s'en tirer le mieux possible. C'est ce qu'a déclaré Yann Catro, l'entraîneur de l'ASS. Alors, on dit que la gauche tangue chez les Verts, c'est le côté gauche.

0: puisque Ben Hold a été sévèrement touché à la cheville. Et c'est la première titularisation pour Svelin. On va retrouver notre ami Roland Vira, l'entraîneur d'Andrézieux Boutéon. Cette saison, il veut jouer les troubles fêtes. Et puis, Coupe de la Ligue féminine, une nouvelle formule qui plaît à l'ASS. C'est ce qu'a déclaré l'entraîneur Yannick Chandiou. Et là, donc, triathlon, Jeanne Collonge, paralysée à cause d'un œdème à la moelle épinière. Elle s'est fait renverser par une voiture. C'est une super championne de triathlon. Et j'ai la chance de l'avoir connue, puis c'était une amie à ma fille. Alors, on va lui souhaiter, eh bien, de se remettre, hein, parce que ça, c'est quand même des trucs pas sympas. Alors, Jeanne, on pense beaucoup à toi. Pogacar se met à l'heure espagnole, oui, alors lui, il n'a aucun problème, Espagne, Italie, France. Et au Master 1000 de Cincinnati, fils déroule et passe en demi. Et puis, on parle toujours d'Alaphilippe, la dernière idole des jeunes. C'est vrai que Julien Alaphilippe était très aimé. Eh bien, il va se retirer de la compétition cycliste, il va prendre une retraite, je pense, bien méritée. À La Valette, on s'est un peu égaré sur le parcours d'orientation pour enfants. C'est un peu compliqué, apparemment. À Brioude, une expo sur mesure pour découvrir l'œuvre de Matisse. Et puis, trois bonnes raisons d'y aller par Ninon Champagnol, guide conférencière au musée du Doyenné. Là, on va en Côte d'Or, patrimoine nature et un peu de farniente, les ingrédients d'une escapade très ensoleillée, Dijon et la richesse historique de ses musées. C'est vrai que Dijon, c'est une ville magnifique, comme beaucoup de villes en France d'ailleurs. On poursuit toujours dans ces infos. Eh bien, hier, il y avait le vernissage pour la superbe exposition initié par Jean-Michel Chapuis avec de nombreux artistes. Et on a eu la chance de rencontrer le général Alain Lardet qui a posé ses valises en Haute-Loire. Eh bien, il va nous expliquer tout cela. Rencontrer général Alain Lardet. Donc Alain, bonjour.
1: Bonjour monsieur.
0: Vous êtes, je pense, plus en activité ?
1: Je suis en activité.
0: Ah, toujours ?
1: Et oui, je suis même dans ma zone, puisque je suis l'officier général de zone de défense, Auvergne-Rhône-Alpes. Ah, la Haute-Loire est un département de la zone Auvergne-Rhône-Alpes, et donc je suis général de zone, le gouverneur militaire de Lyon. Je suis
0: encore en activité. Vous gérez
1: tous les militaires de la zone Auvergne-Rhône-Alpes.
0: D'accord. Il y a combien d'années que vous êtes là, vous ?
1: Alors que je suis en fonction depuis l'année dernière sur la zone à Lyon, mais j'ai trouvé dans cette région magnifique, dans ce pays craponnais magnifique, parce que j'ai acheté une maison il y a 14 ans.
0: Ah d'accord.
1: À Argentière, Bonne-sur-Arzon.
0: Ah oui, mais je connais un petit peu quand même.
1: Bah oui.
0: Et puis on m'a dit, Jean-Pierre m'a parlé de vous, donc Jean-Michel aussi. Oui. Et alors vous étiez dans la Légion ou...
1: Oui, alors j'ai eu tout mon parcours d'officier dans la Légion étrangère, où j'ai commencé jeune lieutenant, pour finir, il y a maintenant 3 ans, comme commandant de la Légion étrangère.
0: D'accord. Et vous êtes passé par les écoles ou vous
1: Oui,
0: êtes...
1: bien sûr, Saint-Cyr.
0: Oui, ah
1: et
0: oui,
1: Et puis l'école de guerre et les écoles de troisième niveau. Voilà.
0: Voilà la découverte d'une personne très sympa et avec une belle carrière, il faut le dire. Et cette exposition, je vous le rappelle, c'est ouvert jusqu'au 30 août. À consommer sans modération, il faut aller voir, il y a vraiment des choses magnifiques. On part du côté de Lecture sous l'arbre, puisqu'on arrive à la dernière journée. Alors aujourd'hui, à 9h30, un petit déjeuner avec Philippe Anus. À 10h30, rendu du stage d'écriture publique par les stagiaires de l'autrice Maryse Villermet. À 14h, de 12h à 14h, une balade et pique-nique. C'est gratuit, il faut venir avec son pique-nique, bien sûr. À 14h encore, ce qui apparaît quand on cligne des yeux, photographie d'Agathe Wetcher. À 15h30, rendu du stage de lecture à voix haute par les stagiaires du comédien Laurent Sofiati. À 16h30, clôture des 35e lectures sous l'arbre. À 19h, petite guinguette, concert et exposition. Et enfin, à 21h, soirée de clôture au bord de l'eau, avec un spectacle musical par les jeunes chanteurs du plateau. Et d'ailleurs, le tarif est de 15€, 7,50€ pour le tarif réduit. Ce dimanche, à la guinguette du cirque, eh bien, ça sera le dernier après-midi dansant. Alors, vous aimez les baltrades, eh bien, on vous en propose un avec le Roudinaire du Livre à Doigts et Maïté qui sera là, pour ceux qui ne connaissent pas vraiment, pour les initier. Et c'est vrai que ça va être très sympa, c'est dans une bonne ambiance. Et puisqu'on parle d'ambiance, eh bien, tout d'abord, c'est l'entrée de 10€, c'est à partir de 15h. Si vous souhaitez prendre un repas grenouille ou friture, il faut le réserver au 07 46 11 87 31 pour ce dernier après-midi dansant de ce mois d'août à la guinguette du cirque qui hier alors avait fait le plein, énormément de monde, une ambiance extraordinaire avec un trio qui nous a régalé, Astodel. On a beaucoup dansé, on a beaucoup tapé dans les mains. Et c'était vraiment une grande réussite avec de voir cette foule, on peut le dire, puisque le chapiteau avait fait le plein. On poursuit toujours maintenant en parlant de la boutique Artison. Alors la boutique Artison, c'est une boutique qui se situe boulevard du Nord à Craponne et qui expose beaucoup de créateurs. Et ce samedi 22 août, vous pourrez voir Nelly Grange, les fleurs de la Maison Bleue, productrice de fleurs et créatrice de compositions en fleurs séchées. 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Vous allez découvrir des choses magnifiques. On arrive sur Craponne maintenant avec aujourd'hui journée pour découvrir les stratégies et les ressources nécessaires pour sortir des conflits. C'est organisé par Synergie sur Arzon de 9h30 à 17h, c'est rue Saint-Roch. Le tarif est 60€ par personne, renseignements et inscriptions au 07 87 57 51 30. Et on arrive aux courses, puisque là, on est à la dernière réunion à Juliange, ce dimanche 23 août, 8 courses de 3 clés, ouverture 10h, possibilité de pique-nique, buvette, snack, début des courses à 13h30, et attention, il y a une animation dimanche matin au PMU de Craponne-sur-Arzon, chez l'ami Léa. Et la nouvelle également, c'est que l'après-midi aux courses, eh bien, il y aura une tombola qui est organisée avec un téléviseur à gagner, TV IG 55 pouces. Donc voilà, venez aux courses et en plus, vous pourrez peut-être gagner cette télé. Nous, on va à la Casadei maintenant, oui, à la Chaise-Dieu, puisque le festival continue ce samedi 22 août. C'est un hommage à Zifra, à l'abbatiale Saint-Robert, la Chaise-Dieu. Donc, je vais vous donner les horaires, parce qu'il faut quand même savoir à quelle heure ça se passe. Eh bien, ce samedi 22 août à 15h, donc à l'abbatiale Saint-Robert, la Chaise-Dieu, Bertrand Chamaillou, au piano, qui va reprendre plusieurs œuvres, Mendelssohn, Liszt, Schumann, etc., etc. Et le 22 août, toujours à 21h, à l'abbatiale Saint-Robert, vous retrouverez le chœur de chambre de Namur, sous direction de Christophe Rousset. Ils vous proposeront Marc-Antoine Charpentier et André Campra avec la messe de Requiem. À 19h30, conférence autour du Requiem de Campra, c'est à l'auditorium. Et toujours, voilà, un peu pour ce qui se passe au Festival de la Chaise-Dieu. Nous, on arrive maintenant, à la météo. Alors, la météo, on va dire que c'est pas trop mal. Hein. Aujourd'hui, on devrait avoir une belle journée. On est dans des températures de saison. C'est vrai qu'hier soir, il faisait un petit peu frais, ce matin aussi, mais dans la journée, les températures vont franchement remonter. Et ça va durer un peu tout le week-end et le début de semaine, même si on attend quelques pluies. Il en faut. Les 22 août, où c'est qu'on va faire courir les chevaux, à part à Julien, à Deauville. Donc, il y aura 16 partants. Radio Craponne à la Maçonnie vous propose de jouer aujourd'hui le 9, 14, 10, 15, 13, 5 et 3. 9, 14, 10, 15, 13, 5 et 3. Gagnant placé le 9, placé le 14 et le 10, en forme et très à l'aise sur ce parcours. Le 9 détient une première chance ici, en très belle condition, et sur son terrain, le 14 s'annonce dangereux. Chuchoté et bien placé à la corde, gare au 10. Et puis, je crois que j'ai oublié de vous dire, oui, qu'il y a un quartet régional à Julliange. Voilà, vous pourrez également jouer sur cette course et sur ce quartet. Radio Craponne, la tribu Le Progrès vous ont proposé ces informations. Jean-Pierre vous les a présentées. Je vous souhaite à toutes et à tous une excellente journée à l'écoute de nos stations. Et puis, bien sûr, c'est samedi. Eh bien, on souhaite la bienvenue à tous les forains et un bon marché à tous les visiteurs.

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1: La guinguette du cirque le dimanche 23 août, c'est le dernier après-midi dansant avec un bal trad qui sera animé par le groupe Le Roudinaire du Livradois. À partir de 15h, possibilité de repas grenouilles ou friture à midi sur réservation au 07 46 11 87 31. Petite restauration rapide, on danse à la guinguette du cirque de Pontempera au bord de l'eau avec le baltrad et le roudinaire du Livradois à partir de 15h, entrée 10h.

À la guinguette du cirque dans le cadre du vendredi des soirées jazz, ça sera une soirée blues à partir de 20h30. Vous avez la possibilité, bien sûr, de prendre un repas grenouille ou friture sur réservation. Donc, n'oubliez pas de réserver parce qu'après, vous pouvez faire chou blanc. Donc, on réserve au 07 46 11 87 31. C'est la soirée jazz le vendredi 21 août avec une soirée blues. On vous attend, bien sûr, très nombreux dans ce magnifique site.

Le jeudi 27 août, c'est le dernier marché du soir qui sera animé par les musiciens du Livre à Doigt. Donc ce jeudi 27 août à Chambly, dernier marché du soir animé par les musiciens du Livre à Doigt.

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Comme chaque année, le très célèbre festival de musique classique de la Chaise-Dieu fait rayonner la belle église romane Saint-Gilles de Chamalières-sur-Loire. 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Ils interpréteront le programme suivant, Variation Goldberg de Jean-Sébastien Bach. 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

points. Et oui, après deux victoires, un bon début de saison. Alors on nous dit, comment lutter contre le fléau des cyanobactéries? Nous n'avons pas vraiment intérêt à nous en débarrasser, c'est ce que dit Luc Brien, cyanobactériologiste. Oula. La plus ancienne forme de vie sur la Terre. Dans la Loire, les eaux de Grandjean, étrangement épargnées par les cyanobactéries cet été. Et puis à Mayotte, Édouard Philippe durcit sa ligne sur l'immigration. L'union de toute la gauche, c'est impossible selon Jadot. Éducation nationale, l'uniforme scolaire restera au placard. Moi, je dis que c'est un petit peu dommage parce qu'au moins, tout le monde est habillé de la même façon. Et pour la différence des classes, c'est plutôt pas mal. Société et congé de naissance supplémentaire, des indemnités qui sont désirées. C'est moi qui me fais désirer pour le moment. Aérospatiale Sophie Adeno, de nouveau en mission, réparation mardi, décidément. Hein. Elle s'envoie souvent en l'air. Hein. High-tech, le défi européen de Telsa et son camion. Et puis attention aux cartes zombies, il y a du piratage, nous dit-on. En Haute-Loire, face aux pollutions aquatiques, la fédération de pêche est intransigeante. Nous pouvons relier l'épisode de début août avec deux ou trois autres pollutions. Florian Chopard-Laillet, directeur de la Fédération de pêche de Haute-Loire. Les origines des pollutions dans les cours d'eau du département, on nous en parle. À Monistrol-sur-Loire, trafic de stupéfiants, arrêtez de prendre le tribunal pour des imbéciles. Et puis en Haute-Loire, un taureau sauvé après une chute de plusieurs mètres sur une terrasse à Vals-près-le-Puy. Le Puy-en-Velay, originaire de la région lyonnaise, il présente une fausse ordonnance dans une pharmacie. Au Puy-en-Velay, un piéton en urgence absolue après avoir été renversé par un bus. Haute-Loire, allocation de rentrée scolaire, 7583 familles bénéficiaires dans le département. Toujours dans ces infos, eh bien, le Puy-en-Velay, ils ont parcouru le chemin de Saint-Jacques en Joëlette, un sacré challenge. Et ils étaient une vingtaine, dont trois en Joëlette, et c'était sous l'initiative de Handicap Évasion. Bravo. Dans la Loire, canicule et sécheresse, le centre équestre de Braille contraint de s'adapter. À Issaint-Jean, la médiathèque des énergies renouvelables à construire en Lego. Mazet-Saint-Voix, deux éleveuses écrivaines face au public des lectures. Retournac, l'orage a perturbé le spectacle des lavandières. Et puis Sainte-Sigolène, l'AGS Foot lance sa saison en R3. L'objectif principal sera d'assurer le maintien. Saint-Pal de Chalencon, plus de 120 visiteurs ont découvert le patrimoine local. C'est toujours une grosse réussite, ça. Tirange, belle réussite pour le concert de musique classique. Bassan-Basset, foot, l'USB, Vals-près-le-Puy. C'est ce dimanche pour le premier tour de la Coupe de France. A noter que les Craponnais joueront contre Chadrac. Aurec-sur-Loire, hors cinéma, décroche le label Art et Essai, fruit d'un long travail. À Pont-sur-la-Mont, une visite pour prolonger dans l'histoire de la vallée de la Fosse, jeudi 27 août. Au Puy-en-Velay, le salon international artistique va bientôt fermer ses portes, les portes de sa 47e édition. Ce salon qui est bien sûr piloté par notre ami Jacques Bernard de Craponne, bien connu. Acteur, conteur, il sait tout faire. Sans Badel, cette année, la Ronde des Sapins propose aussi un itinéraire pédestre à Craponne-sur-Arzon. Place Neuve, la Maison Bolène, va bientôt ouvrir ses portes. Toujours dans ces infos, eh bien, on va se diriger vers le sport. Hein, et puisqu'on a commencé à parler des Verts, on va continuer. Ils vont jouer à domicile contre Grenoble, donc c'est ce soir à 20h, le chaudron devrait faire le plein, ils sont en tête, alors on dit jamais 203, pourquoi pas.
plus fort.

0: Les habitudes, la question est posée, c'est difficile de contrôler ou de dominer l'intégrité d'un match. La Ligue 2 est trop compétitive pour que l'on ait le contrôle de tout. Il faut être prêt à ce que ça arrive parfois et à s'en tirer le mieux possible. C'est ce qu'a déclaré Yann Catrault, l'entraîneur de l'ASS. Alors, on dit que la gauche tangue chez les Verts, c'est le côté gauche, puisque Ben Hold a été sévèrement touché à la cheville. Et c'est la première titularisation pour Velin. On va retrouver notre ami Roland Vira, l'entraîneur d'Andrézieux Boutéon. Cette saison, ils veulent jouer les troubles faites. Et puis, Coupe de la Ligue féminine, une nouvelle formule qui plaît à l'ASS, c'est ce qu'a déclaré l'entraîneur Yannick Chandiou. Et là, donc, triathlon, Jeanne Collonge, paralysée à cause d'un œdème à la moelle épinière, elle s'est fait renverser par une voiture. C'est une super championne de triathlon et j'ai la chance de l'avoir connue, puis c'était une amie à ma fille. Alors, on va lui souhaiter, eh bien, de se remettre, hein, parce que ça, c'est quand même des trucs pas sympas. Alors Jeanne, on pense beaucoup à toi. Pogacar se met à l'heure espagnole. Oui, alors lui, il n'a aucun problème. Espagne, Italie, France. Et au Master 1000 de Cincinnati, fils déroule et passe en demi. Et puis on parle toujours d'Alaphilippe, la dernière idole des jeunes. C'est vrai que Julien Alaphilippe était très aimé. Eh bien, il va se retirer de la compétition cycliste. Il va prendre une retraite, je pense, bien méritée. À La Valette, on s'est un peu égaré sur le parcours d'orientation pour enfants. C'est un peu compliqué, apparemment. À Brioude, une expo sur mesure pour découvrir l'œuvre de Matisse. Et puis, trois bonnes raisons d'y aller par Ninon Champagnol, guide conférencière au musée du Doyenné. Là, on va en Côte d'Or, patrimoine nature et un peu de farniente, les ingrédients d'une escapade très ensoleillée, Dijon et la richesse historique de ses musées. C'est vrai que Dijon, c'est une ville magnifique, comme beaucoup de villes en France d'ailleurs. On poursuit toujours dans ces infos. Eh bien, hier, il y avait le vernissage pour la superbe exposition initiée par Jean-Michel Chapuis avec de nombreux artistes. Et on a eu la chance de rencontrer le général Alain Lardet qui a posé ses valises en Haute-Loire. Eh bien, il va nous expliquer tout cela. Rencontrer ben, général hein, Alain Lardet. Donc, Alain, bonjour.
1: Bonjour, monsieur.
0: Vous êtes, je pense, plus en activité?
1: Je suis en
0: Ah,
1: activité.
0: toujours?
1: Et oui, je suis même dans ma zone, puisque je suis l'officier général de zone de défense Auvergne-Rhône-Alpes.
0: Ah,
1: La Haute-Loire est un département de la zone Auvergne-Rhône-Alpes, et donc je suis général de zone, le gouvernement militaire de Lyon. Je suis
0: Alors,
1: encore en activité.
0: Vous gérez
1: tous les militaires de la zone Auvergne-Rhône-Alpes.
0: D'accord. Il y a combien d'années que vous êtes là, vous?
1: Alors que je suis en fonction
0: Oui.
1: depuis l'année dernière sur la zone à Lyon, mais j'ai trouvé hein, dans cette région magnifique, dans ce pays craponnais magnifique, parce que j'ai acheté une maison il y a 14 ans
0: Ah d'accord.
1: à Argentière, Beaune-sur-Arzon.
0: Ah oui, mais je connais un petit peu quand même.
1: Bah oui.
0: Et puis on m'a dit, Jean-Pierre m'a parlé de vous, donc Jean-Michel aussi.
1: Oui.
0: Et alors vous étiez dans la Légion ou...
1: Oui, alors j'ai eu tout mon parcours d'officier dans la Légion étrangère, où j'ai commencé jeune lieutenant, pour finir, il y a maintenant 3 ans, comme commandant de la Légion étrangère.
0: D'accord. Et vous êtes passé par les écoles ou vous
1: Oui,
0: êtes...
1: bien sûr, Saint-Cyr.
0: Oui, ah
1: et
0: oui,
1: puis
0: quand même.
1: L'école de guerre et les écoles de troisième niveau. Voilà.
0: Voilà la découverte d'une personne très sympa et avec une belle carrière, il faut le dire. Et cette exposition, je vous le rappelle, c'est ouvert jusqu'au 30 août. À consommer sans modération, il faut aller voir, il y a vraiment des choses magnifiques. On part du côté de Lecture sous l'arbre, puisqu'on arrive à la dernière journée. Alors aujourd'hui, à 9h30, un petit déjeuner avec Philippe Anus. À 10h30, rendu du stage d'écriture public par les stagiaires de l'autrice Maryse Villermet. À 14h, de 12h à 14h, une balade et pique-nique, c'est gratuit. Il faut venir avec son pique-nique, bien sûr. À 14h, encore ce qui apparaît quand on cligne des yeux, photographie d'Agathe Wetcher. À 15h30, rendu du stage de lecture à voix haute par les stagiaires du comédien Laurent Sofiati. À 16h30, clôture des 35e lectures sous l'arbre. À 19h, petite guinguette, concert et exposition. Et enfin, à 21h, soirée de clôture au bord de l'eau avec un spectacle musical par les jeunes chanteurs du plateau. Et d'ailleurs, le tarif est de 15€, 7,50€ pour le tarif réduit. Ce dimanche, à la Guinguette du Cirque, eh bien, ça sera le dernier après-midi dansant. Alors, vous aimez les baltrades, eh bien, on vous en propose un avec le Roudinaïr du Livre à Doigts et Maïté qui sera là, pour ceux qui ne connaissent pas vraiment, pour les initiés. Et c'est vrai que ça va être très sympa, c'est dans une bonne ambiance. Et puisqu'on parle d'ambiance, eh bien, tout d'abord, c'est l'entrée de 10€, c'est à partir de 15h. Si vous souhaitez prendre un repas grenouille ou friture, il faut le réserver au 07 46 11 87 31 pour ce dernier après-midi dansant de ce mois d'août à la Guinguette du Cirque, qui hier alors avait fait le plein, énormément de monde, une ambiance extraordinaire, avec un trio qui nous a régalé, Astaudel. On a beaucoup dansé, on a beaucoup tapé dans les mains, et c'était vraiment une grande réussite, avec de voir cette foule, on peut le dire, puisque le chapiteau avait fait le plein. On poursuit toujours maintenant en parlant de la boutique Artisan. Alors la boutique Artisan, c'est une boutique qui se situe boulevard du Nord à Craponne et qui expose beaucoup de créateurs. Et ce samedi 22 août, vous pourrez voir Nelly Grange, les fleurs de la Maison Bleue, productrice de fleurs et créatrice de compositions en fleurs séchées. 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On arrive sur Craponne maintenant avec aujourd'hui journée pour découvrir les stratégies et les ressources nécessaires pour sortir des conflits. C'est organisé par Synergie sur Arzon de 9h30 à 17h, c'est rue Saint-Roch. Le tarif est 60€ par personne, renseignements et inscriptions au 07 87 57 51 30. Et on arrive aux courses, puisque là, on est à la dernière réunion à Juliange, ce dimanche 23 août, 8 courses de 3 clés, ouverture 10h, possibilité de pique-nique, buvette, snack, début des courses à 13h30, et attention, il y a une animation dimanche matin au PMU de Craponne-sur-Arzon chez l'ami Léa. Et la nouvelle également, c'est que l'après-midi aux courses, eh bien, il y aura une tombola qui est organisée avec un téléviseur à gagner, TV IG 55 pouces. Donc voilà, venez aux courses et en plus, vous pourrez peut-être gagner cette télé. Nous, on va à la Casaleil maintenant, oui, à la Chaise Dieu, puisque le festival continue ce samedi 22 août. C'est un hommage à Zifra, à l'abbatiale Saint-Robert, la Chaise Dieu. Donc, je vais vous donner les horaires, parce qu'il faut quand même savoir à quelle heure ça se passe. Eh bien, ce samedi 22 août à 15h, donc à l'abbatiale Saint-Robert-la-Chaise-Dieu, Bertrand Chamaillou au piano, qui va reprendre plusieurs œuvres, Mendelssohn, Liszt, Schumann, etc., etc. Et le 22 août, toujours à 21h, à l'abbatiale Saint-Robert, vous retrouverez le chœur de chambre de Namur, sous direction de Christophe Rousset. Ils vous proposeront Marc-Antoine Charpentier et André Campra avec la messe de Requiem. À 19h30, conférence autour du Requiem de Campra, c'est à l'auditorium. Et toujours, voilà, un peu pour ce qui se passe au Festival de la Chaise-Dieu. Nous, on arrive maintenant, à la météo. Alors, la météo, on va dire que c'est pas trop mal. Hein. Aujourd'hui, on devrait avoir une belle journée. On est dans des températures de saison. C'est vrai qu'hier soir, il faisait un petit peu frais, ce matin aussi, mais dans la journée, les températures vont franchement remonter. Et ça va durer un peu tout le week-end et le début de semaine, même si on attend quelques pluies. Il en faut. Les 22 août, tout ce qu'on va faire courir les chevaux, à part à Julien, à Deauville. Donc, il y aura 16 partants. Radio Craponne à la Maçonnie vous propose de jouer aujourd'hui le 9, 14, 10, 15, 13, 5 et 3. 9, 14, 10, 15, 13, 5 et 3. Gagnant placé le 9, placé le 14 et le 10. En forme et très à l'aise sur ce parcours. Le 9 détient une première chance ici, en très belle condition. Et sur son terrain, le 14 s'annonce dangereux. Chuchoté et bien placé à la corde. Gare au 10. Et puis, je crois que j'ai oublié de vous dire, oui, qu'il y a un quartet régional à Julliange. Voilà, vous pourrez également jouer sur cette course et sur ce quartet. Radio Campagne, la Tribune, Le Progrès vous ont proposé ces informations. Jean-Pierre vous les a présentées. Je vous souhaite à toutes et à tous une excellente journée à l'écoute de nos stations. Et puis, bien sûr, c'est samedi. Eh bien, on souhaite la bienvenue à tous les forains et un bon marché à tous les visiteurs.

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0: À Médérolles, c'est la fête patronale le dimanche 23 août, organisée par le comité des fêtes Vide-Grenier toute la journée à partir de 7h. Emplacement gratuit, salon du livre, exposition nature. À midi, repas à la salle des fêtes. Il faut réserver au 04 73 95 31 30. Après-midi, concours de pétanque, 4 doublettes formées, toutes les doublettes seront primées. Et un grand bal à partir de 15h avec l'orchestre de Michel Cheverin. C'est à Médérolles, c'est la fête patronale le dimanche 23 août, organisée par le comité des fêtes. À Saint-Genès, près Saint-Paulien, eh bien, on vous propose mécanique ancienne et batteuse, démonstration de batteuse, exposition de mécanique ancienne antérieure à 1976 pour la fête patronale des 22 et 23 août. L'entrée gratuite, un véhicule exposé également, repas offert. Le samedi 22 août, 13h30, concours de pétanque en 4 parties, 14€ la doublette, 19h, moule frites, menu complet, 15€ en soirée, nouveauté, karaoké. Le dimanche 23 août, toute la journée, exposition de mécanique ancienne et démonstration de batteuse, entrée gratuite. À midi, steak au brasero et frites, menu complet 15€, un repas offert par exposant, 19h, saucisse lentilles, menu complet. C'est à Saint-Genès, près Saint-Paulien, c'est la fête patronale, les 22 et 23 août.
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Bonjour, bienvenue à toutes et à tous sur Radio Craponne pour ces infos. Nous sommes aujourd'hui le samedi 22 août, on fête les Fabrice. Alors bonne fête à nos amis Fabrice. Tout d'abord, Fabrice Pitavi, bien connu sur Craponne. Également un Fabrice qui est du côté de Saint-André de Chalancon. Et puis tous les autres Fabrice, normalement j'en oublie toujours parce qu'il y en a beaucoup. Hein. Voilà, et bien bonne fête à tous les Fabrice. Dans votre quotidien du jour, la tribune Le Progrès, en Haute-Loire, plus de 7500 familles bénéficient de l'allocation de rentrée scolaire. Comment la Fédération de la pêche traque les pollutions en Haute-Loire? À l'APT, on s'est frotté au parcours d'orientation de la Valette à Brioude sur les traces d'Henri Matisse au musée du Doyenné. Et puis à SS Grenoble, ce samedi à 20h, le chaudron devrait faire le plein. Les Verts visent la passe de 3, eh oui. Après 2 victoires, un bon début de saison. Alors on nous dit comment lutter contre le fléau des cyanobactéries. Nous n'avons pas vraiment intérêt à nous en débarrasser, c'est ce que dit Luc Brien, cyanobactériologiste. Oula, la plus ancienne forme de vie sur la Terre. Dans la Loire, les eaux de Grandjean, étrangement épargnées par les cyanobactéries cet été. Et puis à Mayotte, Édouard Philippe durcit sa ligne sur l'immigration. L'union de toute la gauche, c'est impossible selon Jadot. Éducation nationale, l'uniforme scolaire restera au placard. Moi, je dis que c'est un petit peu dommage parce qu'au moins, tout le monde est habillé de la même façon. Et pour la différence des classes, c'est plutôt pas mal. Société et congé de naissance supplémentaire, des indemnités qui sont désirées. C'est moi qui me fais désirer pour le moment. Aérospatiale Sophie Adeno, de nouveau en mission, réparation mardi, décidément. Hein.

par un taureau sauvé après une chute de plusieurs mètres sur une terrasse à Valspelpuy. Le puits en velay originaire de la région lyonnaise, il présente une fausse ordonnance dans une pharmacie. Au puits en velay, un piéton en urgence absolue après avoir été renversé par un bus. Haute-Loire, allocation de rentrée scolaire, 7583 familles bénéficiaires dans le département. Toujours dans ces infos, eh bien, le Puy-en-Velay, ils ont parcouru le chemin de Saint-Jacques en Joëlette, un sacré challenge, et ils étaient une vingtaine, dont trois en Joëlette, et c'était sous l'initiative de Handicap Évasion. Bravo. Dans la Loire, canicule et sécheresse, le centre équestre de Braille contraint de s'adapter. À Issaingeaux, la médiathèque des énergies renouvelables à construire en Lego. Mazet-Saint-Voix, deux éleveuses écrivaines face au public des lectures. Retournac, l'orage a perturbé le spectacle des lavandières. Et puis Sainte-Sigolène, l'AGS Foot lance sa saison en R3. L'objectif principal sera d'assurer le maintien. Saint-Pal de Chalancon, plus de 120 visiteurs ont découvert le patrimoine local. C'est toujours une grosse réussite, ça. Tirange, belle réussite pour le concert de musique classique. Bassan-Basset, foot, l'USB, Valspelpuy. C'est ce dimanche pour le premier tour de la Coupe de France. A noter que les Craponnais joueront contre Chadrac. Aurec-sur-Loire, hors cinéma, décroche le label Art et Essai, fruit d'un long travail. À Pont-sur-la-Mont, une visite pour prolonger dans l'histoire de la vallée de la Fosse, jeudi 27 août. Au Puy-en-Velay, le salon international artistique va bientôt fermer ses portes, les portes de sa 47e édition. Ce salon qui est bien sûr piloté par notre ami Jacques Bernard de Craponne, bien connu. Acteur, conteur, il sait tout faire. Sans badel cette année, la Ronde des Sapins propose aussi un itinéraire pédestre à Craponne-sur-Arzon. Place Neuve, la Maison Molène, va bientôt ouvrir ses portes. Toujours dans ces infos, eh bien, on va se diriger vers le sport. Hein, et puisqu'on a commencé à parler des Verts, on va continuer. Ils vont jouer à domicile contre Grenoble, donc c'est ce soir à 20h, le chaudron devrait faire le plein, ils sont en tête, alors on dit jamais 203, pourquoi pas. Plus fort que les habitudes, la question est posée, c'est difficile de contrôler ou de dominer l'intégrité d'un match. La Ligue 2 est trop compétitive pour que l'on ait le contrôle de tout. Il faut être prêt à ce que ça arrive parfois et à s'en tirer le mieux possible. C'est ce qu'a déclaré Yann Catro, l'entraîneur de l'ASS. Alors, on dit que la gauche tangue chez les Verts, c'est le côté gauche, puisque Ben Hold a été sévèrement touché à la cheville. Et c'est la première titularisation pour Svelin. On va retrouver notre ami Roland Viral, entraîneur d'Andrézieux Boutéon. Cette saison, il veut jouer les troubles fêtes. Et puis, Coupe de la Ligue féminine, une nouvelle formule qui plaît à l'ASS. C'est ce qu'a déclaré l'entraîneur Yannick Chandiou. Et là, donc, triathlon, Jeanne Collonge, paralysée à cause d'un œdème à la moelle épinière. Elle s'est fait renverser par une voiture, c'est une super championne de triathlon, et j'ai la chance de l'avoir connue, puis c'était une amie à ma fille, alors on va lui souhaiter eh bien, de se remettre, hein, parce que ça, c'est quand même des trucs pas sympas. Alors Jeanne, on pense beaucoup à toi. Pogacar se met à l'heure espagnole, oui, alors lui, il n'a aucun problème, Espagne, Italie, France. Et au Master 1000 de Cincinnati, fils déroule et passe en demi. Et puis on parle toujours d'Alaphilippe, la dernière idole des jeunes. C'est vrai que Julien Alaphilippe était très aimé. Eh bien,
il va se retirer de la compétition

0: cycliste, il va prendre une retraite, je pense, bien méritée. À La Valette, on s'est un peu égaré sur le parcours d'orientation pour enfants. C'est un peu compliqué apparemment. À Brioude, une expo sur mesure pour découvrir l'œuvre de Matisse. Et puis, trois bonnes raisons d'y aller par Ninon Champagnol, guide conférencière au musée du Doyenné. Là, on va en Côte d'Or, patrimoine nature et un peu de farniente, les ingrédients d'une escapade très ensoleillée, Dijon et la richesse historique de ses musées. C'est vrai que Dijon, c'est une ville magnifique, comme beaucoup de villes en France d'ailleurs. On poursuit toujours dans ces infos. Eh bien, hier, il y avait le vernissage pour la superbe exposition initiée par Jean-Michel Chapuis avec de nombreux artistes. Et on a eu la chance de rencontrer le général Alain Lardet qui a posé ses valises en Haute-Loire. Eh bien, il va nous expliquer tout cela. Rencontrer un général, Alain Lardet. Donc, Alain, bonjour.
1: Bonjour, monsieur.
0: Vous êtes, je pense, plus en activité?
1: Je suis en activité.
0: Ah, toujours?
1: Et oui, je suis même dans ma zone, puisque je suis l'officier général de zone de défense, Auvergne-Rhône-Alpes. Ah, la Haute-Loire est un département de la zone Auvergne-Rhône-Alpes, et donc je suis général de zone, le gouverneur militaire de Lyon. Je suis
0: encore à l'activité. Vous gérez
1: tous les militaires de la zone Auvergne-Rhône-Alpes.
0: D'accord. Il y a combien d'années que vous êtes là, vous?
1: Alors, que je suis en fonction depuis l'année dernière, sur la zone à Lyon, mais j'ai trouvé dans cette région magnifique, dans ce pays craponnais magnifique, parce que j'ai acheté une maison il y a 14 ans.
0: Ah d'accord.
1: À Argentière, Bonne-sur-Arzon.
0: Ah oui, mais je connais un petit peu quand même.
1: Bah oui.
0: Et puis on m'a dit, Jean-Pierre m'a parlé de vous, donc Jean-Michel aussi. Oui. Et alors, vous étiez dans la Légion ou...
1: Oui, alors j'ai eu tout mon parcours d'officier dans la Légion étrangère, où j'ai commencé jeune lieutenant, pour finir, il y a maintenant 3 ans, comme commandant de la Légion étrangère.
0: D'accord. Et vous êtes passé par les écoles ou
1: Oui, bien sûr, Saint-Cyr.
0: Oui, ah
1: et
0: oui,
1: puis l'école de guerre et les écoles de troisième niveau. Voilà.
0: Voilà la découverte d'une personne très sympa et avec une belle carrière, il faut le dire. Et cette exposition, je vous le rappelle, c'est ouvert jusqu'au 30 août. À consommer sans modération, il faut aller voir, il y a vraiment des choses magnifiques. On part du côté de Lecture sous l'arbre, puisqu'on arrive à la dernière journée. Alors aujourd'hui, à 9h30, un petit déjeuner avec Philippe Anus. À 10h30, rendu du stage d'écriture publique par les stagiaires de l'autrice Maryse Villermet. À 14h, de 12h à 14h, une balade et pique-nique. C'est gratuit, il faut venir avec son pique-nique, bien sûr. À 14h encore, ce qui apparaît quand on cligne des yeux, photographie d'Agathe Wetcher. À 15h30, rendu du stage de lecture à voix haute par les stagiaires du comédien Laurent Sofiati. À 16h30, clôture des 35e lectures sous l'arbre. À 19h, petite guinguette, concert et exposition. Et enfin, à 21h, soirée de clôture au bord de l'eau, avec un spectacle musical par les jeunes chanteurs du plateau. Et d'ailleurs, le tarif est de 15€, 7,50€ pour le tarif réduit. Ce dimanche, à la Guinguette du Cirque, eh bien, ça sera le dernier après-midi dansant. Alors, vous aimez les baltrades, eh bien, on vous en propose un avec le Roudinaire du Livre à Doigts et Maïté qui sera là, pour ceux qui ne connaissent pas vraiment, pour les initier, et c'est vrai que ça va être très sympa, c'est dans une bonne ambiance. Et puisqu'on parle d'ambiance, eh bien, tout d'abord, c'est l'entrée de 10€, c'est à partir de 15h. Si vous souhaitez prendre un repas grenouille ou friture, il faut le réserver au 07 46 11 87 31 pour ce dernier après-midi dansant de ce mois d'août à la Guinguette du Cirque, qui hier alors avait fait le plein. Énormément de monde, une ambiance extraordinaire avec un trio qui nous a régalé, Astodel. On a beaucoup dansé, on a beaucoup tapé dans les mains et c'était vraiment une grande réussite avec de voir cette foule, on peut le dire, puisque le chapiteau avait fait le plein. On poursuit toujours maintenant en parlant de la boutique Artisan. Alors la boutique Artisan, c'est une boutique qui se situe boulevard du Nord à Craponne et qui expose beaucoup de créateurs. Et ce samedi 22 août, vous pourrez voir Nelly Grange, les fleurs de la Maison Bleue, productrice de fleurs et créatrice de compositions en fleurs séchées. Là aussi, je vous invite à aller voir ce magasin Artisan. Vous allez découvrir des choses magnifiques. On arrive sur Craponne maintenant avec aujourd'hui journée pour découvrir les stratégies et les ressources nécessaires pour sortir des conflits. C'est organisé par Synergie sur Arzon de 9h30 à 17h, c'est rue Saint-Roch. Le tarif est 60€ par personne, renseignements et inscriptions au 07 87 57 51 30. Et on arrive aux courses, puisque là, on est à la dernière réunion à Juliange, ce dimanche 23 août, 8 courses de 3 clés, ouverture 10h, possibilité de pique-nique, buvette, snack, début des courses à 13h30, et attention, il y a une animation dimanche matin au PMU de Craponne-sur-Arzon, chez l'ami Léa. Et la nouvelle également, c'est que l'après-midi aux courses, eh bien, il y aura une tombola qui est organisée avec un téléviseur à gagner, TV IG 55 pouces. Donc voilà, venez aux courses et en plus, vous pourrez peut-être gagner cette télé. Nous, on va à la Casadei maintenant, oui, à la Chaise Dieu, puisque le festival continue ce samedi 22 août. C'est un hommage à Zifra, à l'abbatiale Saint-Robert, la Chaise-Dieu. Donc, je vais vous donner les horaires, parce qu'il faut quand même savoir à quelle heure ça se passe. Eh bien, ce samedi 22 août à 15h, donc à l'abbatiale Saint-Robert-la-Chaise-Dieu, Bertrand Chamaillou au piano qui va reprendre plusieurs œuvres, Mendelssohn, Liszt, Schumann, etc., etc. Et le 22 août, toujours à 21h, à l'abbatiale Saint-Robert, vous retrouverez le chœur de chambre de Namur, sous direction de Christophe Rousset. Ils vous proposeront Marc-Antoine Charpentier et André Campra avec la messe de Requiem. À 19h30, conférence autour du Requiem de Campra, c'est à l'auditorium. Et toujours, voilà, un peu pour ce qui se passe au festival de la Chaise-Dieu. Nous, on arrive maintenant, à la météo. Alors, la météo, on va dire que c'est pas trop mal. Hein. Aujourd'hui, on devrait avoir une belle journée. On est dans des températures de saison. C'est vrai qu'hier soir, il faisait un petit peu frais, ce matin aussi. Mais dans la journée, les températures vont franchement remonter. Et ça va durer un peu tout le week-end et le début de semaine, même si on attend quelques pluies. Il en faut. Les 22 août, tout ce qu'on va faire courir les chevaux, à part à Juliange, à Deauville. Donc, il y aura 16 partants. Radio Craponne à la Maçonnie vous propose de jouer aujourd'hui le 9, 14, 10, 15, 13, 5 et 3. 9, 14, 10, 15, 13, 5 et 3. Gagnant placé le 9, placé le 14 et le 10, en forme et très à l'aise sur ce parcours. Le 9 détient une première chance ici, en très belle condition, et sur son terrain, le 14 s'annonce dangereux. Chuchoté et bien placé à la corde, gare au 10. Et puis, je crois que j'ai oublié de vous dire, oui, qu'il y a un quartet régionale à Juliange. Voilà, vous pourrez également jouer sur cette course et sur ce quartier. Radio Campagne, la Tribune, Le Progrès vous ont proposé ces informations. Jean-Pierre vous les a présentées. Je vous souhaite à toutes et à tous une excellente journée à l'écoute de nos stations. Et puis, bien sûr, c'est samedi. Eh bien, on souhaite la bienvenue à tous les forains et un bon marché à tous les visiteurs.

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1: Chers amis auditeurs, bonjour. Et bien aujourd'hui, donc, je vous propose un petit retour en arrière avec le plus grand des compositeurs de musique de film, voilà, puisque c'est en fait le compositeur John Williams. Voilà, et donc eh bien pour commencer, je vous propose la musique du film Star Wars. Voilà.

Voilà, eh bien, donc John Williams, évidemment, qu'on considère comme étant l'un des plus grands, si ce n'est le plus grand compositeur de musique de film de tous les temps. Je vous rappelle que vous écoutez Passion BO et que c'est Pierre qui vous parle. Voilà. Eh bien, d'ailleurs, eh bien, je vous parle maintenant. C'est la troisième saison hein, de cette émission puisque j'ai commencé en 2024. Voilà. Alors, évidemment, cette musique Star Wars, c'est la musique la plus connue hein, de John Williams. John Williams, c'est plus de 60 ans de carrière. Et on va écouter encore quelques extraits de ce film. Puis ensuite, je vous ferai découvrir ou redécouvrir une musique plus intimiste parce qu'on connaît évidemment John Williams pour ses musiques épiques, hein, voilà, de ses grandes sagas, de ses grandes fresques, mais il a fait des musiques, je dirais, plus modestes et plus romantiques, et on écoutera ça dans la seconde partie de l'émission. On va continuer avec un nouvel extrait de Star Wars.

Voilà, la musique de John Williams pour le film, la saga Star Wars. Et là, ce que vous venez d'entendre, et ce que vous allez entendre encore dans quelques extraits, eh bien, c'est l'épisode 1 qui s'appelle La menace fantôme. Voilà, quelques mots sur John Williams quand même, puisqu'il a commencé sa carrière en tant qu'orchestrateur hein, pour le compositeur Henry Mancini, voilà, en 1958. Hein, voilà, ça va bientôt faire 70 ans. Et eh bien, il était ici. Issu d'une famille de musiciens, puisque son papa était percussionniste déjà dans un orchestre. Et évidemment, il est passé par toutes les étapes hein, du travail de compositeur, hein, au début pianiste pour des enregistrements, puis orchestrateur, et puis ensuite évidemment compositeur. Voilà, on va écouter un nouvel extrait donc de la musique du film Star Wars par le compositeur aux 5 Oscars. Voilà, 5 Oscars. Et je ne sais combien de nominations. Voilà, John Williams.

Voilà, comme vous l'entendez, hein, John Williams a aussi, on va dire, un passé de musicien classique, hein, puisqu'on retrouve dans ses musiques de films eh bien, de multiples influences de la musique classique, des grands compositeurs. Alors, on pourrait nommer pêle-mêle Prokofiev, on pourrait parler aussi de Gustav Mahler, on pourrait parler voilà, d'autres compositeurs peut-être un petit peu moins connus, on va dire Tchaïkovski. Voilà, et puis évidemment le grand Richard Wagner, hein, avec toutes ces envolées de chœurs, hein, qu'on entend voilà, régulièrement dans ses musiques. Allez, un nouvel extrait de Star Wars, aujourd'hui une émission consacrée à John Williams.

Voilà, c'était la musique de John Williams pour le film Star Wars épisode 1, La menace fantôme. Alors évidemment, hein, Star Wars, c'est toute une saga avec George Lucas. Et cet épisode-là, en fait, date de 1999. Et on reviendra tout à l'heure sur l'année 1999, puisque la musique du film que je vais vous faire découvrir dans cette seconde partie de programme est aussi sortie en 1999. Mais on va écouter encore un petit extrait de Star Wars épisode 1 par John Williams.

Voilà, on ressent très clairement hein, l'influence des grands compositeurs classiques dans la musique de John Williams et en particulier dans cet extrait voilà, de Richard Strauss. Hein. Richard Strauss, un compositeur qui était à cheval entre le 19e et le 20e siècle, compositeur symphonique et dont la musique a été utilisée évidemment dans 2001, Odyssée de l'espace. Voilà, alors on va continuer avec John Williams hein, puisque c'est notre thème d'aujourd'hui, mais avant je voulais vous donner quelques informations à l'attention de nos auditeurs de Craponne-sur-Arzon et des alentours, puisque, comme vous le savez peut-être déjà, le cinéma va reprendre à la Grenette ce mercredi 26 août et je me proposais de vous donner donc les heures et les jours des séances donc à venir à la Grenette de Craponne-sur-Arzon. Voilà, les séances proposées par l'association Ciné-Plateau. Donc le mercredi 26 août à 17h30, vous pourrez voir Vaiana, la légende du bout du monde. Voilà, c'est à l'attention des enfants petits et grands. Ensuite, samedi 29 août, toujours à la Grenette à 18h de la Comédie Française, puis suivi toujours ce 29 août à 20h du film Le Passage. Et puis pour terminer ce week-end cinématographique et terminer aussi ce mois d'août, le dimanche 30 à 17h30, donc 30 août, Permis de détruire à 17h30, et suivi du film Ulysse. Voilà, Ulysse, un film très attendu, un film plébiscité, hein, déjà plus de 5 millions d'entrées, voilà, en France. Ou dans le monde, je sais pas. Allez, on va dire dans le monde. En France, ça me paraît beaucoup. Dimanche 30 août à 20h. Voilà, tout ça, ça se passe au cinéma de Craponne-sur-Arzon, au cinéma La Grenette. Voilà, et maintenant, eh bien, je vous propose de continuer à écouter la musique, les musiques donc de John Williams. Mais cette fois, on va changer d'ambiance. Toujours en 1999, le film Step Mom. Voilà. Et belle-mère, hein, on va dire ça. Et donc, eh bien, une musique de John Williams, alors dans un registre beaucoup plus confidentiel et je dirais beaucoup plus romantique. Voilà, vous écoutez Passion BO, c'est Pierre qui vous parle. Et donc, c'est aujourd'hui un épisode consacré à John Williams.

Voilà, et bien comme vous l'entendez, hein, c'est une toute autre histoire avec la musique de ce film, et fait assez rare quand même, on entend comme un des instruments solistes, et bien une guitare classique, et alors comme l'avait fait plus tôt hein, le compositeur français Philippe Sard, et bien évidemment... John Williams s'autorise à travailler avec des grands solistes, hein, des grands musiciens. Alors ici, il s'agit du guitariste américain Christopher Parkening. Christopher Parkening, voilà, en quelques mots, hein, né en 1947, élève d'André Segovia, voilà, qui a donné des concerts de musique classique dans le monde entier, qui est l'auteur d'une méthode de guitare célébrissime où il a adapté des œuvres de Bach, de Debussy et de Ravel, et qui a aussi collaboré avec Leonard Bernstein, ainsi que Joachim Rodrigo. Et pour John Williams, eh bien, il a été le créateur du premier concert pour guitare, voilà, écrit en 2012 par John Williams. Voilà ce qui explique aussi un petit peu, je dirais, cette collaboration dans une musique de film. Et évidemment, on est dans quelque chose d'assez romantique si vous avez vu le film. Voilà, c'est un film qui est un peu triste par certains côtés, mais voilà, on a, je dirais, une autre facette de l'immense talent qu'est du compositeur qui est John Williams. Voilà, et on va continuer à écouter encore quelques extraits de la musique de ce film Stepmom qui date de 1999 et dans lequel on retrouvait la belle Julia Roberts et la non moins séduisante Suzanne Sarandon. Voilà, on va écouter maintenant un nouvel extrait donc de ce film.

Vous écoutez Passion BO, l'émission de toutes les musiques de films sur Radio Craponne, et aujourd'hui un épisode, eh bien, dédié à John Williams.

Voilà, vous écoutez Passion BO, hein, la musique composée par John Williams pour le film Stepmom en 1999. Et avant de terminer cette émission et d'écouter encore quelques extraits, une petite annonce donc qui concerne le cinéma à Craponne. Donc, si vous êtes intéressé par le cinéma et si vous voulez faire partie d'une équipe dynamique, voilà, qui organise donc les séances de cinéma au cinéma La Grenette à Craponne-sur-Arzon, eh bien vous pouvez venir donc le samedi 6 septembre, voilà, à partir de 9h. Ça s'appelle le Carrefour des associations et vous pourrez rencontrer les bénévoles et vous pourrez aussi, eh bien, éventuellement échanger un petit peu sur ce que ça représente de s'occuper, voilà, d'un cinéma associatif. Et si vous le souhaitez, ben, vous pourrez aussi voir de quelle manière vous pourrez faire partie, voilà, des bénévoles pour la nouvelle saison qui s'annonce, voilà, et en tout cas vous serez accueillis par tous les bénévoles de l'association Ciné-Plateau. Voilà, je rappelle que l'association Ciné-Plateau donc s'occupe du cinéma à Craponne-sur-Arzon, évidemment en association avec la municipalité de Craponne et aussi avec l'association Cinévasion, qui est en fait le distributeur des films du cinéma à Craponne-sur-Arzon. Voilà, et si d'ailleurs j'en profite pour saluer, voilà, toutes ces personnes, voilà, grâce à qui on peut continuer à faire vivre le cinéma à Craponne. Voilà, et maintenant nous allons, pour continuer, écouter un nouvel extrait de la musique du film Stepmom avec le compositeur John Williams.

Voilà, vous écoutez Passion BO et juste un petit message pour vous rappeler l'adresse mail de l'émission. Donc c'est pierre.passion.bo@gmail.com. Voilà, et donc je vous souhaite une belle semaine sur les ondes de Radio Craponne. Et puis on va terminer en musique évidemment avec John Williams.

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3: 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Feu d'artifice à 22h30. 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

0: 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Ils interpréteront le programme suivant, Variation Goldberg de Jean-Sébastien Bach. 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C'est à Chamalières-sur-Loire le lundi 24 août à 18h.
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0: La chroniqueuse comique, soi-disant, avait envie de se poser avec vous sur une peau de bête, près d'un feu de bois. Ah, le cliché, oui, mais c'est si confortable pour discuter de cet artiste fabuleux à la gratte magique. La gratte magique, ça ne vous dit rien? Mais si, allons, voyons. Jean, c'est son vrai prénom. Mais Django, pour les aficionados. Et Reinhardt, le roi de la guitare manouche. Amoureux du jazz manouche aux doigts agiles, né comme il se doit chez les gens du voyage, dans une roulotte, en Belgique en 1910, de parents saintis nomades, Jean-Baptiste et Laurence, tous deux originaires d'Alsace. Les saintis sont des nomades d'origine indienne qui traversent l'Europe, et ont bien failli arrêter de la traverser d'ailleurs quand ils ont été dans la ligne de mire des nazis. Et qu'ils ont failli être rayés de la carte par leur plan nazi très déplaisant, hein? La famille Reinhardt passe par l'Italie et l'Algérie avant de revenir se poser en France, à Paris, sur les fortifs malfamés Porte de Choisy, puis Porte d'Italie. C'est là que le petit Django découvre le banjo grâce à son oncle. C'est le coup de foudre. Il a 10 ans et se met à gratter follement cet instrument qui le fascine. Il observe les musiciens de passage dans le campement et dès l'âge de 13 ans, il court les cachets dans les balles et les bars. Comme il ne sait ni lire ni écrire, il se balade avec une pancarte qui annonce clairement la couleur de sa profession. Django Reinhardt, banjoïste. Mazette. Alors qu'il devait partir jouer à Londres, il est gravement brûlé dans l'incendie qui se déclare dans la roulotte où il vit avec sa première femme, Bella Baumgartner. Il est baissé à la jambe et à la main gauche. Il perd l'usage de deux doigts, ce qui l'oblige à développer une technique nouvelle pour jouer avec cette main amputée. Faire de handicap un atout, n'est-ce pas la marque des grands ? Et oui, exempté de service militaire, il peut s'adonner à sa passion sans interruption et vole vers la gloire avec le Hot Club de France. Avec ses deux doigts de la main gauche et son pouce pour le jeu en rythme, il fait des merveilles. Son chemin commence par le club de la Croix du Sud, où il joue aux côtés de Stéphane Grappelli, violoniste pianiste de grand talent, avec qui il fonde ensuite le quintet du Hot Club de France. Les autres membres sont Joseph, son frère, Roger Chaput à la guitare, Louis Vola à la contrebasse. Django continue à jouer et à enregistrer même quand la Seconde Guerre mondiale éclate. Il se remarie en 43 à un second fils, Babic. Rien ne l'arrête, même pas la vilaine guerre. Pendant cette période, il intègre le bebop à sa musique. Bebop, blablabla. Cette nouvelle formule de jazz venue des États-Unis, eh oui. Là, il tente l'aventure américaine, mais la liberté manouche se marie bien mal avec la discipline très stricte des pigments. Même si ce déracinement lui permet de jouer aux côtés de Duke Ellington, pianiste, compositeur et chef d'orchestre de jazz américain. Déçu, il revient dans l'Hexagone pour se consacrer à ses autres passions, la peinture, la pêche et le billard. Il s'achète une maison en région parisienne à Samois-sur-Seine. On est en 1951 et l'inspiration renaît. Django se remet dans le bebop plus que jamais et s'entoure des meilleurs dans ce domaine. Il enregistre 8 titres grâce au producteur tropézien Eddie Barclay. Des titres qui seront une référence durant des décennies pour les guitaristes et amateurs de jazz du monde entier. Son dernier enregistrement se fait en avril 1953. Un mois plus tard, il rend sa dernière note quand il est foudroyé par une hémorragie cérébrale. Il laisse un gros héritage musical. Et 3 de ses fils sont devenus guitaristes. Il a inspiré des pointures comme Mark Knopfler, oui, du groupe britannique Dire Straits pour les incultes, non mais... Ou encore Jimi Hendrix, Mazette. Il est un symbole, un génie, un mythe, un héros, notamment le héros du peuple tzigane. Eh oui, monsieur dame. Il est même évoqué comme modèle par Woody Allen dans son film Accords et désaccords. Et il a rapporté beaucoup, beaucoup, beaucoup en pièces sonnantes et trébuchantes. Et en musique, oui. Non mais... Une petite blague de fin sur les guitaristes de jazz, ça vous dit? Oui, alors allez, là la voici, alors la voici. Deux femmes se promènent près d'une mare, quand soudain, un crapaud les appelle.
1: Mais quoi, demoiselle, je vous en supplie, sauvez-moi! Je suis guitariste de jazz, mais une sorcière m'a transformée en vilain crapaud, ce vilain crapaud dégoûtant que je suis, et seul. Crois, le baiser d'une femme me fera retrouver, crois, mon apparence initiale, crois, s'il vous plaît.
0: L'une prend le crapaud et le glisse dans son sac. Sa copine lui demande « Pourquoi ne l'embrasses-tu pas ? Nous qui espérions rencontrer un homme, en plus il est guitariste !»« De jazz ?» répond l'autre. « Eh ben fais-moi confiance, on soit plus de thunes avec un crapaud qui parle !» Gloops. Bon, on pile la peau de bête, on éteint le feu, les amis, il fait chaud, on est bien, hein, et on croasse tranquillement en regardant les étoiles. Croire, croire, croire. Ah oui, quel atterrissage catastrophique pour cette chronique. Pour finir ce bref hommage, je vous salue bien bas, sans rire. Et si vous n'avez que souri au cours de cette chronique comique, soi-disant, dites-vous que vous êtes en parfaite santé. 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

0: À Médérolles, c'est la fête patronale le dimanche 23 août, organisée par le comité des fêtes Vide-Grenier toute la journée à partir de 7h. Emplacement gratuit, salon du livre, exposition nature. 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À Saint-Genès, près Saint-Paulien, eh bien, on vous propose mécanique ancienne et batteuse, démonstration de batteuse, exposition de mécanique ancienne antérieure à 1976 pour la fête patronale des 22 et 23 août. L'entrée est gratuite, un véhicule exposé égal, un repas offert. Le samedi 22 août, 13h30, concours de pétanque en 4 parties, 14€ la doublette. 19h, moules frites, menu complet, 15€ en soirée, nouveauté, karaoké. Le dimanche 23 août, toute la journée, exposition de mécanique ancienne et démonstration de batteuse, entrée gratuite. 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C'est à Saint-Genès près Saint-Paulien, c'est la fête patronale, les 22 et 23 août.
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0: On danse à l'air du temps à Saint-Christophe sur Dolezon, à côté du bowling, le dimanche 23 août avec l'orchestre de Noël Michel, réservation au 06. Eh bien, bonjour à toutes et à tous, bienvenue dans ce Info Week-end sportif. On va vous proposer quelques reportages, notamment on reviendra sur le match des Poneaux en Ligue 3 qui sont imposés face à Amiens sur le score de 2-0. Un but marqué par l'incontournable Antoine Gauthier, un des meilleurs hommes du match, et qui a marqué à la 42e minute sur un pénalty indiscutable. Fauchage de Marvin Emmanuel dans les 16 mètres et il l'a transformé avec beaucoup de sang-froid. Les Poneaux auraient pu gagner plus largement sans quelques faits de jeu et d'arbitrage, peut-être pas toujours au niveau qu'on souhaiterait. On parlera également du rugby avec la fusion du rugby club de Brive-Charensac avec le COP. Ça, c'est une bonne nouvelle dans le monde du rugby. Et on aura un petit mot également sur la pétanque, puisque on retrouvera Odile Petit pour nous parler de ce championnat de pétanque par doublette, championnat de France qui aura lieu les 5 et 6 septembre à Brive-Charensac. Et Raphaël Guillot lui nous parlera de cette fusion entre Le Puy et Brive-Charensac en rugby. Voilà, vous le savez. 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Et puis nos Craponnais qui vont jouer leur premier tour de la Coupe de France cet après-midi à partir de 14h30 au stade de la Prairie. Ils rencontreront l'équipe de Chavrac. Un challenge pour cette équipe. Ils avaient fait un match amical le 19 août contre le Velay FC à Saint-Paulien, score 3 buts partout. Léo Brun avait marqué et François Duranton qui revient. Donc dans cette équipe avait scoré 2 fois, on espère qu'il en sera de même cet après-midi. Vous pouvez aller les encourager, bien sûr, ils auront besoin de tous vos encouragements.
1: Qu'est-ce qui est bien, qu'est-ce qui est moins bien?
2: Bah, je pense qu'on a été très solide. Je pense qu'on sait à quel point dans ce championnat il faut être pragmatique. Et je pense qu'on l'a été ce soir. On a été très solide défensivement, on n'a pas subi beaucoup d'occasions. Et après, les occasions qu'on a eues, on a pu être dangereux. Et puis, on a eu ce pénalty qu'on a marqué. C'est ce qu'il nous fallait devant notre public. Ça faisait du bien aussi de retrouver le stade à Massot et notre public. Et voilà, on a fait le job ce soir.
1: On t'a trouvé, je pense, je suis d'accord là-dessus, très à l'aise dans ce rôle de meneur de jeu. Est-ce que tu as enfin trouvé ta place dans ce...
2: Ouais, bien sûr, je pense que avec le rythme que me donne le coach, le temps de jeu aussi, ça me permet d'être bien physiquement, de comprendre aussi depuis l'année dernière le projet de jeu du coach. Donc en rentrant là-dedans, je me sens à l'aise, je me sens bien et je prends du plaisir.
1: Tu es le tireur de pénalty cette saison, à quoi faut-il s'attendre?
2: Bah écoutez, là aujourd'hui j'ai décidé de le prendre, je le sentais bien, c'est vrai que j'ai l'habitude de les tirer aussi aux entraînements ou autres. Donc voilà, je m'étais mis d'accord aussi avec l'adjoint pour qu'il me mette en charriant. Et donc du coup, il m'a mis et j'ai réussi à le mettre, donc j'espère que les prochains, ce sera pareil.
1: On sent que tu as un peu changé de statut, est-ce que tu trouves aussi?
2: Moi, ouais, je pense que par rapport à l'année dernière, la fin de saison, la manière dont elle s'est passée, je pense que par rapport au nouveau, j'ai un peu plus d'expérience avec ce coach, avec ce projet de jeu. Et donc du coup, le coach aussi, lui, m'a fait sentir qu'il me faisait confiance aussi. Et voilà, c'est à moi aussi de permettre aux autres de comprendre aussi comment ça fonctionne au puits, comment ça fonctionne avec ce coach, avec ce projet de jeu. Donc c'est aussi mon rôle d'ancien, on va dire, par rapport au nouveau.
1: Et du coup, t'attends que ce soit la saison de l'éclosion?
2: Bah écoutez, j'espère, hein. J'espère, c'est le but, hein. C'est le but bien sûr, hein. Avec la bonne fin de saison que j'ai pu faire l'année dernière, j'espère continuer sur cette lancée-là, même monter en puissance. Je pense qu'il y a toujours des choses à améliorer, à corriger, et voilà, j'espère que ça va continuer.
1: On a vu une très grande complicité avec Marvin, pas Adelaide, mais Emmanuel, Plamedian Simi, est-ce que c'est quelque chose de réel aussi pour toi, tu le ressens comme ça?
2: Ouais, bien sûr, bah, je pense que voilà, Marvin et Plamedian sont deux très bons joueurs où ils font du bien pour nous. Donc c'est forcément plus facile de jouer avec eux dans deux rôles différents, où Plamedian nous fait plus du bien dans l'impact, dans garder les ballons, et Marvin après dans le jeu, c'est super.

0: que ça commence.
1: Mais par rapport aux équipes que vous avez rencontrées.
0: Vous savez, dans ce championnat, c'est difficile de juger comme ça, on n'est qu'au début.
1: Ouais.
0: Voilà, des équipes comme Amiens qui redescendent, vous voyez, c'est pas facile pour eux non plus.
1: Ouais.
0: Donc voilà, nous on reste focus sur nous et puis on sait que si ça fonctionne bien pour nous, on peut battre pas mal d'équipes aussi.
2: T'es okay. Sorti sous une très franche ovation du public. Est-ce que quel va être le rôle de ce public cette année?
0: Je pense que il va nous emmener. Hein. Il va nous emmener. Je pense que Masso, on sait que c'est un public familial, chaleureux et qui nous pousse dans les bons moments aussi. Donc ça va être important. Ça va être important que tout le monde soit là cette saison.
3: Merci
1: Antoine. Merci.
4: Vous savez que c'était un petit peu là aussi où on s'attendait nous-mêmes. Hein. On n'avait pas besoin de nous le dire que les dernières saisons étaient bonnes sur le contenu et moins sur le plan comptable. Alors dans le contenu, il y a encore des choses à aller chercher sur le plan de la maîtrise, sur les longueurs de séquences de jeu et de possession. Je pense qu'on doit être un peu mieux. Par contre, on savait aussi qu'ils étaient en fragilité dans leur dos. Et on a bien utilisé les espaces profonds qu'on voulait cibler après avoir trouvé un appui dans l'intérieur du jeu. On les a vraiment inquiétés, je pense que, hormis notre début de match qui a été timide, peut-être lié au fait aussi, première rencontre à domicile, beaucoup de monde, hormis ce quart d'heure-là, je pense que la victoire est somme toute logique.
2: Est-ce qu'il y avait un travail cette semaine recherché sur justement cette profondeur dont tu parles qui a sans doute fait défaut au Kondasai?
4: C'est une équipe qui est en individuel sur les sorties de balles adverses. Et on savait qu'ils dégarnissaient un petit peu l'intérieur du jeu entre leur milieu de terrain et leurs défenseurs. Il fallait qu'on arrive à attaquer cette zone pour trouver un point d'appui derrière les profondeurs et des fois même sauter directement la ligne de milieu de terrain. Sous peine sinon de se faire impacter dans le duel et perdre des ballons dangereux à une trentaine de mètres de nos buts. Je trouve que sur ça, on a réussi en effet à les inquiéter. Donc oui, c'était bien ce qu'on voulait rechercher. Les garçons ont bien bossé dans ce sens-là. Je pense même qu'au début, on doit avoir plus de situations. On se prend 2-3 fois les pieds dans le tapis sur le début de la rencontre. À un moment, on a même un 4 contre 2 à jouer qui finalement... ne se déroule pas, mais non, très, très satisfait quand même de l'investissement global des garçons, ils méritent de gagner ce soir, je suis content pour eux, parce que c'est dur de faire prendre la mayonnaise, on s'en aperçoit aujourd'hui, Amiens, ils sont dans la situation opposée de nous, beaucoup de changements, et puis pour l'instant ça prend pas tout à fait, mais on voit quand même qu'il y a de la qualité dans cette équipe et des bons joueurs de football en tous les cas.
2: Tu dis que tu veux faire mieux dans la maîtrise, mais quand même globalement vous avez... bien tenu le match, Amiens un peu d'occasion, vous avez plus d'occasion qu'eux, et il n'y a pas eu de période où il y a une vague d'Amiens sur la cage non plus. Qu'est-ce que tu attends de mieux dans cette maîtrise?
4: Un peu de longueur de séquence, un peu plus de variété, d'alternance jeu court, jeu long. On sent qu'on est quand même encore sur notre premier tiers perfectible dans nos sorties de balles. S'installer et peut-être jouer, rallonger les séquences dans le camp adverse pour trouver les décalages. Voilà, c'est un petit peu ces choses-là aujourd'hui qui nous manquent. Par contre, sur le plan de la verticalité, de l'occupation quand même de la zone de finition, on a souvent du monde, on se crée des opportunités. On manque juste un petit peu de justesse, mais ça c'est le plus dur au foot de marquer des buts, donc ça viendra je pense. Aujourd'hui il me semble qu'on aurait pu, d'ailleurs on en a marqué un deuxième, pour pas grand chose, il a été refusé,
1: ouais.
4: Mais c'est comme ça.
2: Est-ce que Antoine Gauthier dans ce système là, est-ce qu'il a carte libre? On a l'impression que c'est l'élève qui est libre.
4: Alors sur ce match là, on avait un petit peu anticipé le fait qu'il vienne vite, après dans l'intérieur du jeu, les aspirer pour essayer de le trouver dans une position où lui, il est capable, avec ses petits appuis, de créer tout de suite à 60 mètres du but adverse, par exemple, un premier déséquilibre. Voilà, c'est vrai qu'il était un petit peu plus haut que Emrovili sur ce match-là. Il a été dans les bonnes zones, c'est intéressant.
2: Bon, une victoire à domicile, un but, même si c'est sur penalty. Il y a eu des situations, on aura presque voulu en avoir un deuxième pour essayer d'éviter peut-être une fin de match légèrement compliquée.
4: Évidemment, on peut toujours faire mieux. On n'a pas de chance quand même de se faire refuser celui-ci parce que ça joue.

0: trois fois à rien. Mais ça se joue souvent à trois fois à rien contre nous. Hein. Je veux pas être médisant, mais ça commence à me gonfler sérieusement. Quand je vois qu'on sorte ce match-là avec autant de cartons jaunes qu'eux, ils ont fait le double de fautes de nous. On fait une faute, mes joueurs font une faute, ils prennent des jaunes à tire-larigot. Tout ça pour que les deux équipes aient le même nombre de cartons à la fin du match. C'est de la psychologie de bas étage, je suis désolé. Mais comment on peut être avoir des décisions aussi sévères contre nous en permanence? C'est à tous les matchs. Voilà. C'est à tous les matchs que le puits est arbitré différemment. Donc oui, ça m'agace. Ça m'agace et j'en profite de le dire parce qu'on a gagné, parce que quand on perd, il faut fermer sa gueule. Mais ça m'agace aujourd'hui. Et des fois, quand je perds, je dis que les arbitres ont été très bons. Parce que je tâche d'être objectif, ça m'arrive aussi.
1: Parce que le 8 qui avait pris un carton jaune, derrière, il a fait des fautes. Hein.
0: Ouais, mais ils ont
1: le droit. Il prend jamais le deuxième.
0: Ils ont le droit d'en faire. Ouais, voilà. Non, il s'appelle Amiens, il s'appelle Versailles, il s'appelle Bastia, ils ont le droit de faire ce qu'ils veulent en fait.
2: Si on revient sur la gestion des challenges, Stéphane, est-ce que ça vient de... Enfin, la règle doit t'obliger à le faire très rapidement ou les joueurs peuvent te dire oui ou non, prends-le ou prends-le pas?
0: Si on peut avoir une info, mais je pense qu'il y a une part d'instinctivité sur le truc. Et l'arbitre avoue qu'il y a un contact, mais que le ballon reste un petit peu... Le gardien réchappe le ballon, pose ses bras sur Plamedi, mais le ballon lui reste un peu dans le creux du ventre, mais pas dans ses mains. Donc il y a réellement... C'est pour ça que je pense qu'il a hésité. Il y a eu un contact.
2: Okay. Ça me répète. C'est lui qui décide, c'est les joueurs qui...
0: Non, je l'ai fait vite, ouais, parce que je le vois, moi, ça. Je vois que le gardien, il touche le ballon, il le rééchappe, il retouche Plamedi derrière et je vois qu'il y a un truc pas net. Après, ben, c'est toujours pareil. S'il avait pris la décision du penalty, je pense que mes adversaires auraient utilisé leur challenge et le penalty aurait été maintenu parce qu'il y a contact. Et là, il n'a pas sifflé le penalty, donc il considère ça comme une erreur non manifeste et il ne revient pas sur sa décision. Voilà un petit peu l'explication.
1: Parce que moi, comme je suis placé, j'ai l'impression qu'il lui prend le pied quand même.
0: Hein. Ah, mais il le touche.
1: Ah, il le prend le pied. Il lui prend le pied sans parler de le toucher. Hein. Mm. Parce que ça, on ne comprend pas.
0: Moi non plus, je ne comprends pas. Il y a beaucoup de choses que je ne comprends pas dans les décisions.
1: On va commencer.
2: C'est bon augure, le public était présent ce soir.
0: Ouais, je pense que c'est surtout là-dessus qu'il faut insister, focaliser notre attention plus que sur le reste. Un stade plein, un stade trop petit. Posons-nous les bonnes questions. Entretenant la dynamique, j'avais dit à mes joueurs avant le match, c'est la première fois depuis que je suis au Puy, et même je pense que depuis que le Puy joue dans cette division-là, et même avec les précédentes apparitions en national, qu'il y a autant de monde sur un match d'ouverture, que la tribune est archi pleine, même un peu autour. Faut qu'on garde le public avec nous. J'aurais dit, faut qu'on garde le public avec nous, le résultat on verra, mais il faut qu'on les garde avec nous, il faut que les gens ils voient que cette équipe elle a quelque chose. Et je pense que hormis les 15-20 premières minutes qui ont été un peu timides, derrière ils ont montré une très belle image, même si tout n'est pas parfait, on a vu une équipe en tous les cas, une équipe qui défend fièrement les couleurs de la ville et du territoire.
3: Depuis ton arrivée au Puy, c'est le meilleur départ sur le plan comptable. Est-ce que tu trouves que c'est logique comparé aux dernières fois? Est-ce que tu vois des choses différentes de ce que tu voyais sur les autres débuts de saison?
0: Je vous l'avais un petit peu dit, on a changé un peu notre approche de la préparation, mais c'est pour ça qu'aujourd'hui ça me convient moins dans les contenus. Mais force est de constater que les résultats sont là. Alors ça, je joue à pas grand-chose, hein. Faut pas tirer non plus de plan sur la comète ou faire des bilans trop tôt. On en fera un quand arrivera le premier match de Coupe de France début octobre, ça sera suffisamment tôt pour moi. Je me rappelle aussi que globalement nos saisons, elles ont été bonnes. Nos débuts, peut-être moyens sur le plan comptable, mais que nos saisons, globalement, depuis que je suis là, ont été excellentes, voire très bonnes, ou très bonnes, voire excellentes. Et j'espère juste que ce départ, c'est une chose, mais ce qui compte, vous le savez aussi bien que moi, c'est l'arrivée. Le départ, personne ne s'en souviendra dans 6 mois, dans 8 mois ou dans 9 mois à la fin de la saison. Donc, on verra où on sera à l'arrivée. Pour l'instant, c'est beaucoup trop tôt pour en parler. Mais... c'est mieux pour travailler. Je ne vous cache pas que les nuits d'un coach, elles sont meilleures quand on gagne que quand vous perdez. Et oui. Celles des joueurs aussi, je pense.
1: Au niveau de la pelouse, on a senti qu'elle était pas mal pour le moment. Non ?
0: Ouais, oui, oui.
1: Enfin, moi, je l'ai trouvé moins bosselée que l'année passée.
0: Elle était un peu mieux que contre Sochaux l'année dernière à même époque. Ouais. Mais.
1: Mais c'est pas encore l'Amérique.
0: Hein. On a la météo avec nous, c'est bien. Ouais.
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5: Avec Odile Petit qui va nous expliquer un petit peu les championnats de France sport boule qui sont prévus les 5 et 6 septembre prochains. C'est en doublette mixte, c'est ça Odile ?
6: Doublette mixte, oui. 64 équipes en D3, D4 et 32 équipes en D1, D2.
5: D'accord, donc là ça va...
6: Sur deux jours.
5: Sur deux jours, toutes les équipes vont venir de toute la France.
6: Oui, mixte. Donc il est prévu des repas à l'intérieur de du Bouledrom, couvert. Buvette et puis quelques petits stands, une cave à vin, pardon.
5: Oui, il y a tout un tas de petits équipements.
6: Oui, alors, petits équipements, oui.
5: Les infrastructures, du coup, pour l'instant, sont en train d'être, on va dire, reconstruites, repaufinées.
6: Oui.
5: On voit que les bénévoles sont à l'ouvrage pour...
6: Refaire les terrains extérieurs, que ce soit nickel.
5: Désherbage, là, donc ce matin.
6: Désherbage, et on va tracer les terrains le 1er et 2 septembre.
5: Il va y avoir, j'imagine, un petit coup de rouleau qui va être passé.
6: Le rouleau est prévu aujourd'hui parce qu'on a une petite rencontre ce soir. Et on repassera le rouleau le 2 septembre avant le traçage des terrains.
5: Pour bichonner.
6: Que ce soit nickel. Et tous les terrains.
5: Donc tu me disais qu'au niveau de l'organisation, donc c'était un groupe de bénévoles qui appartenait à plusieurs sociétés sous l'égide, on va dire, un petit peu de l'amicale brivoise.
6: Voilà, c'est ça, la boule amicale de Brive. On a fait appel un peu à toutes les sociétés pour nous donner un coup de main, aussi bien pour les terrains que pour la buvette, que pour un peu tout.
5: Comme une sorte de collectif avec le supranational de pétanque, avec Corinne Cizek qui regroupe justement un petit peu tout ça. Là, c'est un petit peu le
6: même idée.
5: Pas
6: tout à fait le même esprit, non.
5: D'accord.
6: On demande un peu plus à des gens qu'on connaît, qu'on voit souvent.
5: On ne crée pas de trucs, ça se fait par
6: amitié. On n'a pas un collectif...
5: Ok, mais parce vous êtes quand même une quarantaine de personnes, tu m'as dit.
6: Oui, à la buvette, et puis tout ce qui est autour. Hein,
5: logistique, table de marque, tout ça, j'imagine.
6: La table de marque, c'est la Fédération officielle. Française de boule.
5: Donc ça, déjà, d'être déchargé de ça, j'imagine, c'est pas mal.
6: Oui, la table de marque, et il y a 10 arbitres, à peu près.
5: D'accord. Alors, les arbitres viennent, ils sont logés par la Fédé, eux qui se débrouillent.
6: Ils sont logés par la Fédé, ils mangent sur place.
5: Est-ce qu'il y a un investissement au départ de la boule amicale ou au contraire, on est là pour recevoir, accueillir et mettre un petit peu ses installations et la ville de Brive-Charensac à l'honneur ?
6: Il y a un petit investissement quand même, mais on a fait des demandes de subventions.
5: Oui, je crois que la mairie, tu me disais que déjà vous avez offert déjà un petit équipement,
6: les t-shirts
5: pour tous les bénévoles.
6: Et puis la mairie nous rend service parce que la mairie fait les terrains et puis bon. On ne va pas se plaindre de la mairie.
5: Les partenaires comme ça, public,
6: on a fait appel à la région, au département, à la Combe d'Aglo pour des subventions.
5: Ok. Bon, bah écoute, ça avance petit à petit. On voit que là, déjà ce matin, il y a une quinzaine de bénévoles qui sont là. Chacun met la main à la pâte. Ça fait des petits tas d'herbes un petit peu partout. Ça désherbe. J'imagine que c'est le plus gros du travail. C'est peut-être celui-là, le travail un petit peu de l'ombre.
6: Oui.
5: Qu'est-ce qu'il y a comme personne un petit peu dans le bureau, un petit peu de l'amicale bouliste,
6: c'est le président actuel. La présidente, c'est Cécile Pendreau. Au bureau, donc Robert Verdier, qui est président du CBD. Vice-président, c'est Serge. Après, moi, je suis trésorerie. Et le secrétaire, c'est Fabrice Souffeton.
5: D'accord, voilà, toujours un petit peu des fidèles.
6: Voilà. Toujours un peu, oui.
5: L'amicale Brive... De Brive compte combien de sociétaires ?
6: De licenciés, 50.
5: 50, d'accord. Et ça joue championnat de France aussi, c'est 3e, 4e division.
6: Il y a deux équipes de la Haute-Loire qui jouent donc les championnats de France des 3, des 4. Anthony Debeau, Jessica Foisse et monsieur et madame Morin de Saint-Jumalmont.
5: D'accord, donc c'est les quatre joueurs qui vont être présents pour ces championnats de...
6: De la Haute-Loire.
5: De France.
6: Voilà. Pardon, tu le corriges.
5: Oui, il n'y a pas de souci. Est-ce que c'est des joueurs qui peuvent rivaliser avec les meilleures équipes nationales ou il y a beaucoup d'écart quand même avec les champions qui joueraient même aussi dans les championnats du monde ?
6: Franchement, je ne me positionnerai pas là parce que je connais... Non, mais puis je ne connais pas vraiment...
5: Le niveau des équipes qui vont venir,
6: Bon, je connais le niveau d'Anthony, Jessica et de M. et Mme Morin, mais après, Les autres, je connais pas le niveau.
5: Je sais qu'ils ont été champions d'Auvergne à Rion-Esmontagne, m'expliquait oui. Jessica. Oui. Et du coup, bah, elle, elle s'est prise un petit peu au jeu parce qu'elle n'avait pas prévu de jouer depuis apparemment 2-3 ans. Et puis
6: oui,
5: là, elle est montée en puissance, elle s'est prise au jeu.
6: Oui.
5: Il y a une belle complicité avec son partenaire.
6: Oui, oui.
5: Ça peut arriver des fois comme ça.
6: C'est un très bon joueur. Hein.
5: Oui, voilà. Ça veut dire que c'est quelque chose qui ne se perd pas quand on a un peu le talent à la,
6: la Lyonnaise. Oui, un peu de talent.
5: Oui, j'imagine, oui. D'accord. Bon, c'est une fierté quand même qu'il y ait des représentants locaux, j'imagine.
6: Oui, oui, oui.
5: Eux, ils sont sociétaires du Stade Bouliste, c'est ça ?
6: Stade Bouliste et M. et Mme Morin sont à Saint-Jumalmont.
5: D'accord. Bon, mais on va suivre un petit peu leur performance et puis on viendra voir avec Radio Craponne comment on peut se positionner, peut-être commenter un petit peu quelques parties, en filmer aussi avec Gazeta 43, puisque Radio Craponne maintenant et Gazeta 43 vont travailler en étroite collaboration. Donc, bah, merci de nous avoir accueillis en tous les cas.
6: Mais il n'y a pas de souci, tu viens pour...
5: On est à la maison. Merci. On ressent un petit peu du côté du RC Brive, cette réunification, au moins au niveau des entraînements, c'est ça ?
7: Au niveau des entraînements, enfin, en fait, c'est les deux effectifs qui sont en commun avec les deux clubs. Les deux clubs restent bien distincts, mais l'effectif est valable pour les deux clubs. Après, bon, voilà, il ne faut pas faire n'importe quoi avec les joueurs de Fédéral 3 qui viendraient en R3. Donc voilà, ça permet de s'entraîner et de faire des matchs voilà, en fonction des niveaux. Voilà, les coachs feront les choix. Et...
5: Ça veut dire qu'à tout moment, quand même, des joueurs de Brive pourraient jouer en Fédéral 3 pendant l'année. Ça, il y a une double licence.
7: Oui. Voilà.
5: Ah
7: c'est
5: oui, d'accord.
7: Le principe.
5: Alors, c'est ce que j'avais pas, je ne savais pas ça. D'accord.
7: Ça mais,
5: tout le monde a une double licence.
7: Voilà.
5: Ok.
7: C'est le rassemblement d'associations qui est permis au rugby.
5: Ah ouais. C'est voilà. Hyper positif pour tout le monde, ça.
7: C'est bien pour tout le monde, je pense. Voilà. C'est le but, c'est que tout le monde puisse jouer. Et même ceux qui n'ont pas forcément un niveau, enfin qui débutent, peuvent commencer. Et s'ils
5: ouais.
7: explosent, ben, ils peuvent jouer plus haut après. Quoi.
5: Et puis ça peut peut-être permettre aussi des week-ends où la Fédérale 3 joue pas, que des gars n'aient pas joué, reviennent de blessure, de diminuer en R3, peut-être c'est...
7: Voilà, tout à fait, ça permet une reprise en douceur.
5: Ah ouais.
7: Voilà, après, faut se méfier quand même.
5: Ouais, bien sûr. Voilà. C'est une satisfaction du côté du RC Brive.
7: Oui, une bonne satisfaction.
5: Ouais, voilà, une belle surprise.
7: Voilà, de continuer de vivre et bien vivre et de permettre de proposer des entraînements aussi qui
5: peut-être de meilleure qualité
7: voilà, de
5: aussi ouais en enfin, effectif
7: voilà en effectif supérieur voilà.
5: Bon bah, écoute merci beaucoup
8: et on va parler de handball avec notre amie Laïla bonjour
9: Jean-Pierre.
8: Alors Laïla, on va dire que ce soir à Chambéry c'est un match à 6 points là, vous êtes à égalité. En cas de victoire, moi je dirais que vous avez pratiquement assuré votre maintien. Sinon, il faudra attendre les derniers matchs. On sait qu'à l'extérieur, vous êtes plutôt pas mal, mais alors. Il faut oublier ces deuxièmes mi-temps, surtout pas les oublier, mais pas faire les mêmes.
9: C'est ça, ouais. Bah, après, aujourd'hui, j'ai envie de dire qu'il faut qu'on essaye surtout de ne pas y penser et de plutôt se baser et se rappeler du match de la semaine dernière contre Bron. Voilà, à chaque fois, quand on fait des bons matchs, bon, on se dit de se rappeler ces matchs-là. On espère, et c'est pas souvent qu'on arrive à les reproduire immédiatement. Là, voilà, on sait que c'est la dernière ligne droite. Donc j'espère que tout le monde va arriver à se projeter et à réaliser le même match que la semaine dernière contre Bron, parce que pour le coup, c'est un match vraiment référence, comme celui de Nazan. Voilà, il n'y en a pas eu comme celui de Montluçon, il n'y en a pas eu des dizaines dans la saison. Mais en tout cas, aujourd'hui, on sait qu'on a la possibilité d'assurer notre maintien. Donc voilà, j'espère que tout le monde fera son match et tout le monde sera concentré dans l'objectif et puis ça se passera bien.
8: Toutes les filles sont là, il n'y a pas de défection.
9: Non, toutes les filles sont là, la même équipe que la semaine dernière.
8: Et alors, cette équipe de Chambéry, je ne me rappelle plus, au match aller, qu'est-ce que vous aviez fait ?
9: On avait fait match nul, 29-29, il semble.
8: D'accord, oui, je n'ai pas regardé, mais bon.
9: Ouais.
8: Bon, mais c'est vrai que, on y revient toutefois, on dit les mêmes choses, mais même s'il y a des matchs références comme Mazan, tu as raison, où là, vous avez fait un super match, mais vous avez fait des bons matchs à domicile. Mais c'est toujours ce trou d'air que vous avez. Vous menez à la mi-temps et puis après, eh ben, plus rien ne va. Donc là, il faut vraiment être là les 60 minutes. Et comme tu disais, oublier un peu parce que vous avez les moyens de, d'imposer votre jeu.
9: C'est ça. Ben, c'est ce qu'on espère faire. Voilà, j'espère que tout le monde y sera, parce qu'il y a ça aussi. Il y a une équipe, parfois, ben, voilà, tout le monde n'est pas là au même moment. La semaine dernière, on a eu la chance d'avoir tout le monde. Donc voilà, j'espère que ça va se reproduire. En tout cas, on s'est bien préparé. Voilà, peut-être que les semaines avec les ponts nous réussissent, je sais pas. On espère, puis on verra bien à la fin du match.
8: Ouais, bah oui, peut-être Chambéry, c'est pas une équipe. Il y a des gros gabarits ou pas?
9: Eh ben, un petit peu. C'est Chambéry maintenant, c'est une équipe réserve, c'est rattaché aux garçons. Donc il y a quand même des sacrés moyens. Donc voilà, ça reste une équipe qui est performante, qui est classée ici parce que je pense que voilà, elle dépend aussi un peu de l'équipe première et en fonction des redescentes et voilà. Mais en tout cas voilà, c'est quand même une équipe, c'est quand même une bonne équipe avec des joueuses jeunes mais qui physiquement et qui sont prometteuses. Donc c'est pas parce qu'elles sont au même nombre de points que voilà, ça va être un combat. De toute façon, tous les matchs, tous les derniers vont être des combats, mais voilà, on se dit que si nous on gagne, que Saint-Flour perd, on pourra se dire que c'est fini, donc enfin que on est maintenu. Donc voilà, j'espère que tout le monde a bien ça en tête et ça nous permettrait de souffler, de s'enlever ce poids-là sur les deux derniers matchs qui nous restent et de prendre vraiment un maximum de plaisir. Et puis voilà, c'est tout ce que je nous souhaite.
8: Bon, mais vous êtes une équipe quand même un peu expérimentée, même s'il y a des jeunes. Chambéry, c'est peut-être un peu plus jeune, c'est ce qui peut jouer peut-être. Vous avez l'expérience.
9: Voilà, c'est ça.
8: Ah, vous avez l'expérience, la Nationale 2. Parce que c'est vrai que t'as beau avoir une bonne... Quand t'es jeune, hein, je veux dire. Même si t'es très fort, il y a toujours des choses qui manquent. Hein, on le sait bien, hein, c'est dans tous les sports pareil, quoi.
9: Oui, non, mais ça, c'est sûr.
8: 21h, ce soir, à Chambéry?
9: Non, c'est 18h. On joue à 18h.
8: Ah, bah, tant mieux pour vous, c'est plus tôt, comme ça.
9: Ouais.
8: D'accord.
9: Voilà, ça évite de rentrer...
8: Ouais, trop tard.
9: ...de nuit.
8: Bon. Eh bien, écoute, Laïla, merci d'avoir été avec nous. Et puis, on va dire le mot de Cambronne, hein, on croise les doigts.
9: Voilà, c'est ça.
8: Allez, salut.
9: Merci, Jean-Pierre. Ciao.

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4: Le général Bonaparte, qui s'est souvent couvert de gloire à la tête des armées révolutionnaires, profite de la situation pour prendre le pouvoir lors du coup d'État des 18 et 19 Brumaire 1799. Il renverse le directoire et établit un nouveau régime dans lequel il exerce un pouvoir dictatorial, le consulat. On considère à ce moment que la Révolution française est terminée. Malheureusement, la poursuite de la guerre pendant 15 années de plus va entraîner la France et l'Europe dans des bouleversements et des tragédies dont elles se seraient volontiers passées. Bonaparte mène une politique de réconciliation nationale pour rétablir la paix en France. Pour satisfaire les royalistes, il accepte sous condition le retour des nobles émigrés pendant la Révolution et signe un concordat avec le pape en 1801. Pour les révolutionnaires, il rétablit le suffrage universel. Beaucoup de mesures sont prises, surtout en faveur des libéraux, s'appuyant sur les notables. Renforcement du droit de propriété, retour de la prospérité économique, contrôle des employés avec le livret ouvrier, promotion sociale des enfants de l'élite avec la création des lycées. En 1804, Bonaparte se fait proclamer empereur des Français. Sa politique extérieure consiste à donner à la France l'hégémonie en Europe. Le territoire national est porté en 1812 à 130 départements, de Rome à Hambourg. Pour cela, il utilise l'armée issue de la Révolution comme outil de sa gloire. Les grognards, formant la Grande Armée, portent la légende napoléonienne jusqu'au XIXe siècle. Malgré d'importantes victoires, comme celle d'Austerlitz en 1805 sur l'Autriche, il ne parvient pas à créer des alliances durables et les autres pays forment contre la France plusieurs coalitions. En 1812, l'Allemand Fichte proclame un appel à la nation allemande contre la France. La campagne de Russie en 1812 se solde par un désastre. En 1814, les Prussiens, les Russes et les Autrichiens occupent la France. Louis XVIII, frère de Louis XVI, est placé sur le trône. Malgré les 100 jours où il parvient à rétablir son pouvoir de mars à juin 1815, Napoléon est exilé sur l'île de Sainte-Hélène, où il meurt en 1821.

0: cher enquêteur, qui était ce Napoléon Bonaparte ?
1: Napoléon Bonaparte voit le jour le 15 août 1769, dans la demeure familiale à Ajaccio en Corse. Il est le fils puiné de Carlo Maria Buonaparte, avocat au Conseil supérieur de Corse, et de Letizia Ramolino. Le 15 décembre 1778, Napoléon embarque avec son frère Joseph et leur père pour la France métropolitaine.
0: C'est son premier voyage dans cette patrie encore inconnue.
1: Tout à fait. Le 1er janvier 1779, Napoléon est admis au collège d'Autun, en Bourgogne, où son père l'inscrit après avoir obtenu une bourse d'études. Le jeune garçon ne sait alors pas un mot de français. 4 mois plus tard, il le parle passablement. En mai, il intègre l'école militaire de Brienne.
0: Cet établissement prépare des enfants de la noblesse à la carrière des armes.
1: Oui, il quitte cette institution en octobre 1784 pour entrer à l'école royale du Champ de Mars à Paris, dans la compagnie des cadets gentilhommes. L'année 1785 est pour Napoléon endeuillée par le décès de son père, qui laisse une veuve avec 8 enfants et peu de revenus. À l'automne, Napoléon reçoit son brevet de lieutenant en second et est affecté au régiment d'artillerie de la Fère, en garnison à Valence.
0: Quelle sera sa vie dès lors ?
1: Celle de tous les jeunes officiers désargentés de province, ne se distinguant que par sa frénésie de lecture, avec une prédilection pour les œuvres de Jean-Jacques Rousseau. En septembre 1786, un premier congé permet à Napoléon de rentrer en Corse après 8 ans d'absence. Il y reste jusqu'en mai 1788. Le lieutenant Bonaparte ne rejoint son régiment qu'en juin 1788, à Auxonne, petite ville de Bourgogne.
0: De retour à la vie de garnison, avec ses repas pris en commun avec ses camarades et les soirées passées chez les supérieurs.
1: Exact. Napoléon a surtout la chance d'y fréquenter l'école d'artillerie, la meilleure de son époque dans l'Europe entière. Il reçoit dans cet établissement un enseignement d'une qualité exceptionnelle, qui achève de faire de lui un soldat et un artilleur dans l'âme.
0: Il se fera connaître par la suite comme officier dans l'armée française.
1: En octobre 1795, Paul-François de Barat, général en chef de l'armée de l'intérieur, lui confie le commandement des forces destinées à réprimer l'insurrection des sections royalistes à Paris. Bonaparte vient à bout le 13 Vendémiaire de quelque 25 000 insurgés, mais lui vaut, outre le nom de général Vendémiaire, le grade de général de division et le commandement en chef de l'armée de l'intérieur.
0: En 1796, le jeune général Bonaparte prend le commandement de l'armée dite d'Italie, laquelle combat les Autrichiens au nord de la péninsule.
1: Il remporte des victoires phénoménales, à l'origine de sa popularité, qui lui valent 2 ans plus tard de prendre la tête de l'expédition d'Égypte. En 1799, Napoléon Bonaparte prend la tête de la grande nation qui a mis en place des républiques sœurs dans son voisinage proche, Hollande, Suisse et Italie.
0: Le directoire prend fin et ouvre la voie à l'instauration d'un nouveau gouvernement, le consulat. Proclamé premier consul, Napoléon s'engage dès lors dans de vastes réformes politiques, judiciaires et administratives, assistées de Seyès et Pierre-Roger Ducos. Le code civil, appelé alors Code Napoléon, est mis en place afin de réglementer le droit des personnes, des familles et des biens.

0: En 1804, il s'autoproclame empereur sous le pseudo de Napoléon Ier et se sacre à Notre-Dame de Paris en présence du pape Pie VII.
1: Soucieux d'étendre son influence en dehors des frontières du royaume de France, Napoléon Ier plonge la France dans un état de guerre permanent. Il mène de vastes campagnes militaires, à l'exemple de la bataille d'Austerlitz en 1805, dans laquelle son armée vainc les Russes et les Autrichiens, et permet à l'empereur de renforcer sa domination sur l'Occident.
0: D'autres batailles victorieuses sont restées dans l'histoire.
1: Oui, Trafalgar en 1805, Iéna en 1806 face à la Prusse. Sa soif de pouvoir et de conquête est pourtant à l'origine d'importantes tensions, notamment avec le Royaume-Uni. Des coalitions opposées se forment contre l'empereur, dont celle des alliés composés du Royaume-Uni, de la Russie, de la Prusse et de l'Autriche.
0: La campagne de Russie en 1812 se solde par un désastre.
1: En 1814, les Prussiens, les Russes et les Autrichiens occupent la France. En dépit de victoires parfois brillantes de l'armée impériale, les alliés finissent par arriver devant Paris, alors que Napoléon veut les arrêter à Saint-Dizier. Mais arrivé trop tard en Île-de-France, il doit se replier à Fontainebleau.
0: Les maréchaux forceront l'empereur à abdiquer.
1: Oui, il est déchu par le Sénat dès le 3 avril. L'intention de Napoléon était d'abandonner la couronne impériale à son fils Napoléon II. Mais les puissances alliées exigent une abdication inconditionnelle, signée le 6 avril 1814. Les coalisés l'exilent alors sur l'île d'Elbe.
0: Le 20 avril ont lieu les adieux de Fontainebleau.
1: Napoléon embarque à Saint-Raphaël. Et arrivant à Portoferraio, le 3 mai, y débarque le 4. Ce même jour, Louis XVIII, frère de Louis XVI, fait son entrée à Paris et est placé sur le trône. C'est la Restauration.
0: Le pouvoir est exercé cette fois dans le cadre d'une monarchie constitutionnelle, c'est-à-dire qui reconnaît un monarque élu ou héréditaire comme chef de l'État, mais où une constitution limite ses pouvoirs.
1: Cette période est interrompue par les 100 jours du 20 mars au 8 juillet 1815, pendant lesquels l'empereur déchu Napoléon Ier reprend le pouvoir. C'est en plein jour et au vu et au su de tous que le 1er mars 1815, le débarquement se fait à Valoris. Le premier bivouac est installé sur le rivage, ce qui est désormais Golfe Juan.
0: La reconquête du pouvoir est rythmée par son débarquement et sa marche de plus en plus triomphale vers Paris.
1: Le 19 mars, Napoléon organise la dernière étape qui le conduit à Paris. Pendant que l'empereur galope, l'armée abandonne le roi. Cette nuit-là, Louis XVIII prend la fuite. Le 20 mars, Napoléon entre dans la capitale. À 9h du soir, il est dans la cour du château des Tuileries et constitue aussitôt son gouvernement.
0: La révolution du 20 mars s'appuie plus sur un ralliement militaire que sur un soutien populaire, si je ne m'abuse.
1: Certains historiens considèrent que cette reprise du pouvoir avec initialement 900 hommes est un coup d'état militaire. Cette période voit le rétablissement du contrôle de l'administration et de l'armée par Napoléon, la modification de la constitution avec l'acte additionnel.
0: Comment réagit le pays au retour de l'empereur ?
1: Si l'Est et le Nord-Est est globalement favorable à Napoléon, le Midi et l'Ouest comptent de nombreux foyers de sympathisants royalistes. Dans la région de Nîmes, le duc d'Angoulême rassemble des volontaires et tente de remonter vers le Nord à partir du 26 mars. Les forces royalistes s'emparent de Montélimar et de Valence, mais Napoléon envoie contre elles le général Grouchy.
0: Qu'en est-il plus au sud ?
1: Le 16 avril, Marseille, hostile à l'empereur, renonce de mauvais gré à résister. À Bordeaux, la duchesse d'Angoulême, dont Napoléon dit qu'elle est le seul homme de la famille des Bourbons, mais face à l'hostilité des troupes régulières, gagne l'Angleterre.
0: Une agitation autrement dangereuse se développe en Vendée.
1: Oui, les bleus impériaux affrontent les blancs royalistes. Louis de la Roche-Jacquelin prend la tête de l'insurrection. Le 21 mai, Napoléon place le général Lamarque à la tête d'une armée de la Loire, forte de quelque 20 000 hommes, dont 10 000 soldats réguliers.
0: C'est également la reprise de la guerre contre les alliés.
1: En effet, le 25 mars, l'Angleterre, la Russie, l'Autriche et la Prusse concluent un traité d'alliance par lequel il convient que chaque signataire doit lever 150 000 hommes pour mettre Napoléon hors d'état de nuire. D'autres pays rejoignent la coalition au cours des semaines suivantes.
0: Napoléon tente-t-il d'apaiser cette colère de l'Europe ?
1: Oui, mais malgré ses efforts, les alliés présentent une fin de non-recevoir à toutes les offres françaises de négocier. Conscient de la dramatique infériorité numérique face aux armées coalisées, Napoléon prend la tête de l'armée du Nord et lance une offensive éclair vers la Belgique.
0: Qui s'achèvera par la défaite française à la bataille de Waterloo le 18 juin 1815, qui le conduira à sa seconde abdication.
1: Des bandes ultra-royalistes pourchassent les bonapartistes et plusieurs sont exécutés sans jugement. C'est la terreur blanche. Louis XVIII, réfugié à Gand, après l'occupation de Paris par les armées britanniques et prussiennes, remonte sur le trône.
0: Pour Napoléon, ce sera l'exil définitif sur l'île de Sainte-Hélène, une île britannique dans le sud de l'Atlantique.
1: Les 100 jours ont certainement contribué à faire entrer Napoléon Bonaparte dans la légende. Toutefois, l'ensemble des batailles, la campagne de la Belgique, la campagne de France, survenue durant la période des 100 jours, entraînera la mort de plus de 100 000 hommes dans les deux camps, tués ou disparus lors des combats.
0: Atteint probablement d'un ulcère ou d'un cancer de l'estomac, Napoléon meurt le 5 mai 1821 à Longwood House sur l'île de Sainte-Hélène.
1: En 1840, le roi de France Louis-Philippe fait rapatrier son corps depuis Sainte-Hélène jusqu'aux Invalides. À Paris, où il repose depuis lors, par-dessus tout, Napoléon laisse derrière lui un nombre d'institutions durables autour desquelles s'est construite la France.
0: Son code civil, publié en 1804, existe encore aujourd'hui.
1: Et figure au cœur des systèmes juridiques de plusieurs pays. D'autres perdurent encore aujourd'hui, comme le système des préfets ou le système judiciaire. En 2021, le bicentenaire de la mort de Napoléon a été l'occasion de regarder d'un nouvel œil l'héritage laissé par l'empereur.
0: Bien que l'action de Napoléon ait en effet favorisé le développement de l'éducation et de l'administration publique, Napoléon Bonaparte laisse surtout derrière lui des millions de morts causés par ses velléités guerrières, sans oublier le rétablissement de l'esclavage en 1802, ainsi qu'une liste de destructions massives, patrimoniales et humaines en Occident. Personnage complexe de l'histoire de France qui fascine aussi bien qu'il terrifie, Napoléon est aujourd'hui encore au cœur de nombreuses œuvres culturelles créées partout dans le monde.
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2: Ils en revenaient du pays des merveilles. Mickey la suivait.
4: Je prends des médicaments depuis ce matin et je me sens bien. Je prends des médicaments depuis ce matin et tout le monde est

0: Bien. En fait, j'ai entendu quelqu'un dire quelque part, même peut-être plusieurs personnes dire une autre. C'est un peu une autre de toute façon qu'on va faire maintenant, puisque c'est un extrait de Starmania à nouveau.
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3: Hello, c'est Tonton JC, et avec ce petit jingle, je vous emmène tous les mois fureter dans ma collection de vinyles pour y piocher un album culte. Un album culte, ça peut être un disque passé inaperçu malgré des qualités indéniables et dont le nom traverse les époques, partagé comme un saint graal par une communauté de happy few. Mais ça peut être aussi un disque emblématique d'une époque révolue ou d'un style devenu désuet, mais qui sonne comme une Madeleine de Proust pour ceux qui ont eu la joie de le découvrir à sa sortie. Et aujourd'hui, nous remontons à New York en 1973. Cette année-là, les murs de la ville sont couverts d'affiches annonçant la sortie du premier album d'un jeune musicien originaire de Long Island et présenté comme le nouveau Dylan. Il s'appelle Elliot Murphy et les photos publicitaires de son disque Aqua Show le montrent affublé d'un long cheveu blond et d'un costume blanc impeccable. Une allure de dandy décadent que le jeune chanteur revendique en ne faisant pas mystère de son admiration pour l'écrivain Scott Fitzgerald et pour Bob Dylan.

Last of the Rock'n'Roll Star est donc la chanson qui ouvre Aquashow sur cette cavalcade rock'n'roll pas si éloignée du registre que développe à la même époque son collègue du New Jersey, Bruce Springsteen. La critique emballée par la poésie urbaine des chansons de Murphy, grand admirateur de Lou Reed, va encenser ce disque et la maison de disques Polydor croit détenir ainsi son champion. Murphy dévoile un univers personnel marqué par des événements traumatiques de son adolescence. En effet, Elliot vit une enfance dorée dans un quartier huppé de Long Island, dans la banlieue de New York. Sa famille fait partie du Gotha local, son père étant le patron d'un parc d'attractions, puis d'un restaurant à succès où il côtoie les politiciens et les vedettes en vue. Mais lorsqu'il a 16 ans, la vie de la famille d'Elliot va basculer. Son père, victime d'une attaque, va mourir dans ses bras et sa disparition va conduire irrémédiablement au déclassement social de la famille Murphy, obligée de déménager dans une maison et un quartier bien moins onéreux. Cette adolescence, marquée par le double trauma du deuil et du déclassement social, va influencer Elliot et son jeune frère Matthew, qui vont rechercher le réconfort dans la musique. Elliot Murphy mettra une part de cette expérience dans de nombreuses chansons de son répertoire, et notamment sur Aquashow, dans la chanson « How's the Family ?»

Mais malgré la bonne critique et la qualité de ses chansons, Aquashow n'obtiendra pas de succès auprès du grand public, ni ses successeurs, pourtant d'une grande qualité également. Au grand jeu du futur du rock'n'roll et du nouveau Dylan, ce sera donc Bruce Springsteen qui remportera la palme du succès mondial. Springsteen, d'ailleurs devenu un grand ami d'Eliott Murphy et qui ne manque pas une occasion de l'inviter sur scène lorsqu'il est de passage à Paris. Car en effet, lassé de son manque de succès dans son pays, Murphy va s'exiler vers l'Europe et plus particulièrement à Paris où il vit depuis le milieu des années 80. Eliott Murphy, c'est l'exemple même de l'artiste adulé par ses fans et méconnu du reste du monde, un peu comme Graham Parker par exemple. Et comme il écume régulièrement les routes de notre pays, vous aurez peut-être l'occasion de le voir un jour près de chez vous, dans une petite salle comme j'en ai eu l'occasion dans le passé à Nyons ou à Roanne. En attendant, je vous propose White Middle Class Blues, un dernier extrait d'Aquashow, le premier album d'Eliott Murphy, un artiste qui, 50 ans après ses débuts, est toujours actif et dont je vous recommande chaudement l'œuvre musicale et littéraire. Car le bonhomme écrit aussi des romans et a sorti récemment une très belle autobiographie.

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0: C'était Christine and the Queens of all your entertainment.
1: Merci pour la verdure, merci pour l'accueil, merci pour tout.

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0: Il y a des chansons qui font un grand succès, c'est parce que la musique en est très populaire.
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0: 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Il y a des chansons qui font un grand succès, c'est parce que les paroles ne sont pas ordinaires.
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0: 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Il y a des chansons qui font un grand succès, c'est parce que l'interprète est extraordinaire.
1: C'est presque toujours ça.
0: Mais la mienne n'a pas tout ça. Je vais vous expliquer.

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à la guinguette du cirque dans le cadre du vendredi et des soirées jazz. 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Vous avez la possibilité, bien sûr, de prendre un repas grenouille ou friture sur réservation. Donc, n'oubliez pas de réserver parce qu'après, vous pouvez faire chou blanc. Donc, on réserve au 07 46 11 87 31. C'est la soirée jazz le vendredi 21 août avec une soirée blues. On vous attend, bien sûr, très nombreux dans ce magnifique site.

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Comme chaque année, le très célèbre festival de musique classique de la Chaise-Dieu fait rayonner la belle église romane Saint-Gilles de Chamalières-sur-Loire. 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

À la guinguette du cirque, dans le cadre du vendredi des soirées jazz, ça sera une soirée blues à partir de 20h30. 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Donc, on réserve au 07 46 11 87 31. C'est la soirée jazz le vendredi 21 août avec une soirée blues. On vous attend bien sûr très nombreux dans ce magnifique site.

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Comme chaque année, le très célèbre festival de musique classique de la Chaise-Dieu fait rayonner la belle église romane Saint-Gilles de Chamalières-sur-Loire. 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

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À partir de 15h, possibilité de repas grenouilles ou fritures à midi sur réservation au 07 46 11 87 31. Petite restauration rapide, on danse à la guinguette du cirque de Pontempéra au bord de l'eau avec le Baltrad et le Roudinaire du Livre à Doigts à partir de 15h, entrée 10 euros.

à la guinguette du cirque dans le cadre du vendredi des soirées jazz. Ça sera une soirée blues à partir de 20h30. Vous avez la possibilité, bien sûr, de prendre un repas grenouille ou friture sur réservation. Donc n'oubliez pas de réserver parce qu'après vous pouvez faire chou blanc. Donc on réserve au 07 46 11 87 31. C'est la soirée jazz le vendredi 21 août avec une soirée blues. On vous attend bien sûr très nombreux dans ce magnifique site.

Le jeudi 27 août, c'est le dernier marché du soir qui sera animé par les musiciens du Livre à Doigts. 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

C'était les Rockingham Twangsters dans You Are the Reason We Can't Be Friends. Dennis Allen est un ancien bareback rider. Après un grave accident en 79, il met fin à 7 années de carrière dans le rodéo pour se lancer dans la musique. The Last Cowboy est son tout dernier album. Le voici le morceau Calling Me.

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trio à cordes remarquable avec Lior Lehnmann au violon, Maud Guillou à l'alto et Sarah Fouchneret au violoncelle. 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C'est à Chamalières-sur-Loire le lundi 24 août à 18h.

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0: Bienvenue à toutes et à tous sur Radio Craponne pour cette émission Les chansons de nos parents et de nos grands-parents. Voilà, une émission maintenant devenue traditionnelle. Alors aujourd'hui, notre fil rouge sera Bobby Lapointe, un chanteur excentrique qu'on va retrouver dans quelques instants, mais un chanteur aussi d'une grande intelligence. On verra son parcours un peu atypique.
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les chansons de nos parents et de nos grands-parents. Alors, je vous le disais, eh bien, aujourd'hui, on va avoir comme fil rouge Bobby Lapointe. Alors, Bobby Lapointe, chanson dès leur enfance, mais il a traversé des années d'insuccès avant de disparaître prématurément à l'âge de 50 ans. Bobby Lapointe est né le 16 avril 1922 à Pézenas dans l'Hérault. Ses parents sont commerçants et chantent dans leur quotidien. À table, on se passe le rôti et la salière en chantant. On envoie les enfants au lit en chantant. On fait ses devoirs en chantant. Aimé choyer le petit Bobby, ben, ça sera le diminutif de Robert, bien sûr. Et qui arrive au berceau est un enfant libre, farceur, parfois un peu schnappant, c'est pourtant un bon élève. Une de ses arrière-grand-mères maternelles est, dit-on, descendante directe de Blaise Pascal. Curieusement, cela ne crée pas dans le folklore familial d'obligations philosophiques, mais un impératif scientifique. Tu descends de Pascal, tu dois être bon en maths. Il l'est, mais sa carrière en maths sup et maths spé n'est pas favorisée par son goût du canulaire.

son insolence spectaculaire et sa propension au farniente. Il ne fera pas l'école de l'air dont il rêve, mais il jette sur le papier les plans d'un embrayage automatique à disque sans chercher à déposer un quelconque brevet. Quand les boîtes automatiques arriveront sur le marché, il constatera avec plaisir que ses intuitions à 17 ans étaient les bonnes. Mais la guerre est là, sa génération est celle que l'on embrigade dans les chantiers de jeunesse, où il joue du violon dans l'orchestre et du tambour dans la fanfare. Et puis c'est le STO, le service de travail obligatoire. Comme Georges Brassens à la même époque, il est envoyé dans une usine en Allemagne. Il s'évade en novembre 1943 et parvient à rentrer à Pézenas au bout d'une longue équipée romanesque. Plusieurs fois sauvé par des civils allemands anonymes et marchant plusieurs centaines de kilomètres pour arriver chez lui, pour échapper aux recherches des autorités, il trouve refuge à La Ciotat dans un emploi de scaphandrier préposé notamment au déminage du port. Alors, une de ses premières chansons, c'est Takati Takite, que l'on va écouter. Et puis, on écoutera Le Papa du Papa et Le Saucisson du Cheval. Tout de suite, Bobby Lapointe, dans les chansons de nos parents et de nos grands-parents.

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1: Et voilà, ça c'est du Bobby Lapointe. Hein. On va le découvrir tout au long de cette émission. Vous êtes dans les chansons de nos parents et de nos grands-parents. C'est sur Radio Craponne. Et on va écouter maintenant, avant de retrouver Bobby Lapointe, notre fil rouge. Donnez-moi la main, mamzelle. Le nez de Cléopâtre et Bignou et Cornemuse.
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1: Fernandel, hein, toujours un peu coquin, hein, parfois Fernandel, on avait entendu aussi Maurice Chevalier et puis Ray Ventura et son grand orchestre. On revient avec notre fil rouge dans les chansons de nos parents et de nos grands-parents avec Bobby Lapointe. Alors, ça a été un petit peu compliqué pour Bobby Lapointe, hein, parce que son amour des mots et son envie d'écrire le poussent à partir de ce moment à composer des chansons dont le style est très marginal, tout en calembour, jeu de mots et contre-pétrie. Un style trop intellectuel pour qu'on lui donne facilement sa chance. Il rédige également, donc comme je vous le disais, un recueil de poésie. Alors en 1946, il épouse Colette Maclot, avec qui il aura deux enfants, Ticha et Jackie. La famille quitte la Ciotat et s'installe à Paris, où Bobby Lapointe ouvre un commerce de layettes. L'affaire ne marche pas. Il est contraint de fermer son commerce. Dans la foulée, le couple divorce et Lapointe change de métier pour devenir installateur d'antennes de télévision sans arrêter l'écriture. C'est en 1954 qu'il commence officiellement sa carrière musicale. L'acteur Bourvil et le réalisateur Gilles Granger choisissent une de ses chansons, Aragon et Castille, pour un passage musical où Bourvil chante dans le film Poisson d'avril d'Étienne Lorrain. L'accordéoniste de Bourvil est en effet devenu l'ami de Lapointe et a suggéré cette chanson à Bourvil, bien que le film comme la chanson ne connaissent pas de succès. Lapointe est enfin introduit dans le milieu parisien. Il aime ses grands débuts en tant que chanteur dans un cabaret parisien, le Cheval d'Or, qui y croise Anne Sylvestre, Raymond Devos, Rissé Barrier, Georges Brassens, avec qui naît une sympathie réciproque. Lapointe est remarqué non seulement pour sa présence physique, sa taille et son aspect athlétique n'y sont pas étrangers, de même que ses airs faussement brusques présentent sur scène, lui avec un maillot de marin, hein, blanc rayé bleu. Alors, et puis il est quand même costaud, mais aussi pour son élocution aléatoire et son style de texte tout en jeu de mots. Il devient ainsi l'attraction principale du cabaret et attire l'attention du réalisateur François Truffaut. Ce dernier imagine de lui faire jouer le rôle du chanteur de bar dans son nouveau film Tiré sur le pianiste, avec Charles Aznavour dans le rôle du pianiste. Truffaut juge utile, vu le rythme des calembours, de faire sous-titrer la séquence du chant. Bobby Lapointe devient pour la presse le chanteur français sous-titré. Alors les chansons choisies sont Framboise et Marcel. Lapointe rencontre Philippe Veil sur le tournage. Celui-ci l'engage dans un autre cabaret parisien, les Trois Baudets. En 60 et 61, Lapointe enregistre deux disques avec notamment les chansons Le Poisson, Fa, Bobo Léon, Aragon et Castille, qui rencontrent enfin le succès. Ben on va s'écouter Aragon et Castille, Framboise, Marcel et Bobo Léon. Bobby Lapointe.

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1: Voilà, toujours avec l'ami Bobby Lapointe, notre fil rouge dans les chansons de nos parents et de nos grands-parents. On va continuer ces chansons. On va s'écouter maintenant le Cocu de Paname, Si toi aussi tu m'abandonnes, et la jolie Sardane avec Charles Trenet.
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0: chanson un petit peu coquine, hein, mais enfin bon. Les temps qui courent, c'est pas terrible hein, quand même, mais c'est sympa, c'est bien marrant. Allez, on revient avec notre ami Bobby Lapointe, Bobby Lapointe dans les chansons de nos parents et nos grands-parents. Alors, dans les années 60, Lapointe et Brassens enchaînent les tournées, les récitals, mais son côté fantasque le fait commettre des erreurs. Quand il ouvre un café-concert, le cadran bleu, la faillite survient rapidement. Brassens le secourt en épongeant une partie des dettes et aide à trouver des petits boulots pour vivre. Le directeur des programmes d'Europe 1, Lucien Maurice, intervient pour qu'il signe un contrat, mais la période yéyé a commencé. Le style musical de fanfare sur lequel toutes les chansons de Lapointe sont fondées ne fait plus autant recette, ni sur les ondes, ni dans les bacs. En 68, il invente le système binaire, système de numérotation qui préfigure une voie qui suivra l'évolution de l'informatique. Ce système sera publié en 1970 dans le livre « Les cerveaux, mon humain, introduction à l'informatique » de Jean-Claude Quignoux, Jean-Marc Font, Gérard Verroust, Philippe et Claudine Marenco. Il continue toutefois à chanter. Sa dernière apparition en public a lieu en première partie d'un concert de son ami et admirateur Pierre Perret à la salle Bobineau à Paris. À partir de la fin des années 60, Bobby Lapointe reprend sa carrière au cinéma et tourne avec le réalisateur Claude Sautet, Max et les ferrailleurs et les choses de la vie, dans lequel il incarne le chauffeur de la camionnette fatale. On va le retrouver dans plusieurs chansons. Alors, tout d'abord, on écoutera La fille du pêcheur, La peinture à l'huile, Léna et l'hélicon. Bobby Lapointe.
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0: Et un album tout récent.
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2: Bobby Lapointe, incontournable, incroyable. Dans cette émission, les chansons de parents et nos grands-parents, c'est notre fil rouge. On arrive tout doucement, bientôt au terme de cette émission. Avant de retrouver Bobby Lapointe, on va s'écouter Jacques Elian, musique en tête, le grand orchestre du jour.
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Les chansons de nos parents et de nos grands-parents se terminent, ce fil rouge de Bobby Lapointe. Donc Joe Dassin pousse Lapointe à signer un nouveau contrat chez Fontana Philips. Tout en devenant son producteur, Lapointe part en tournée pour promouvoir son dernier album « Comprends qui peut » sous la houlette de Dassin. L'album est illustré par un portrait du chanteur réalisé par le peintre naïf Maurice Gillion Green. Ce portrait deviendra d'ailleurs quelques années plus tard l'icône de Lapointe, en pull marin et le nez dans les pâquerettes. Son ami comédien Pierre Etex, qui dès 65 commence à avoir du succès au cinéma avec son personnage de clown yo-yo, mais qui a aussi des hauts et des bas dans sa carrière de comédien, mesure le potentiel de comédien comique ou dramatique chez Bobby Lapointe et envisage de réaliser plusieurs films ou projets avec lui. Mais Bobby Lapointe n'aura pas le temps de concrétiser ses projets. Sa dernière apparition à la télévision remonte à l'été 71, où il participe à l'émission de Jean-Christophe Averty, La Lanterne Magique, aux côtés de la chanteuse Dany, Michel Fugain, Claude Pieplu et d'autres célébrités de l'époque. Atteint d'un cancer du pancréas, Bobby Lapointe décède à 50 ans, en 72 à Pézenas, où il est enterré. Il a enregistré une cinquantaine de chansons. Et on va se quitter avec La Maman des Poissons et Comprends qui peut.

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Bonjour et bienvenue dans mon émission De la lumière au grenier. Au programme du rock, de la soul, un zeste de chansons françaises et de world music, des sons vintage, des nouveautés et les grandes et petites histoires qui font la rock culture. Cette semaine, nous évoquons le maître de l'illusion.

C'était la star du R&B Dua Lipa dans son nouveau titre Houdini, sorti au printemps dernier. À 29 ans, cette Britannique d'origine albano-kosovare est depuis quelques années le nouveau phénomène du music business outre-Manche, trustant le top des charts et les récompenses en tout genre. Plus qu'un phénomène musical, c'est un phénomène médiatique grâce à sa maîtrise parfaite des codes de la communication sur les réseaux sociaux, ses prestigieux contrats de promotion avec des marques comme Yves Saint Laurent ou ses collaborations avec Madonna, Angèle ou Elton John. Sans parler de sa vie amoureuse qui ressemble à un catalogue de mannequins, acteurs, réalisateurs ou chanteurs qu'elle renouvelle environ tous les 6 mois. Bref, le profil parfait pour ne pas passer dans mon émission. Mais je dois bien avouer avoir été irrésistiblement accroché par ce tubesque Houdini, ses accords de synthé 13 années 80 et son beat disco. Mais j'ai surtout voulu creuser ce phénomène étrange, pourquoi une chanteuse de même pas 30 ans mentionnait le nom d'un illusionniste disparu il y a presque 100 ans. Dans sa chanson, Houdini devient une expression « Catch me or I go Houdini »,« Attrape-moi ou je te fais une Houdini », sous-entendu « Attrape-moi ou je disparais ». Et en tirant la ficelle de mon enquête, je retrouve sur les réseaux sociaux ces messages énigmatiques postés par la chanteuse où elle pose avec une clé sur le bout de la langue, référence explicite à une des techniques du magicien qui consistait à récupérer les clés des menottes qui l'emprisonnaient grâce à un baiser de sa partenaire de scène. Les fans de musique y verront également une référence à l'album de Kate Bush, The Dreaming, où la chanteuse pose également avec une clé posée sur la langue, un album qui d'ailleurs contient une autre chanson intitulée Houdini.

0: C'était donc Kate Bush qui nous chantait une mystérieuse chanson qui mêle le récit d'une rencontre avec un amant et la vision d'un célèbre tour réalisé par l'illusionniste Houdini qui se plongeait dans un immense aquarium bardé de chaînes, risquant la noyade avant de se libérer et de remonter à la surface. Une histoire de libération, de mystification, que le chant et la musique aérienne de la diva britannique magnifient. Mais qui est donc ce mystérieux Houdini qui inspire ses chansons et dont le nom est devenu en anglais un synonyme d'illusion ou de disparition mystérieuse? Né Heinrich Weiss à Budapest en 1875, il débarque aux États-Unis à 4 ans dans les bagages de sa mère, venu rejoindre son père, rabbin, installé dans le Wisconsin, puis à New York. Très jeune, il se produit en spectacle, d'abord comme trapéziste, puis comme magicien, choisissant le pseudo d'Harry Houdini en hommage à l'illusionniste français Robert Houdin, inventeur de la magie moderne. Il acquiert une grande notoriété médiatique en 1898 lorsqu'il lance un défi à la police de Chicago. Il affirme qu'il pourra se libérer d'une cellule de leur prison en moins de 30 minutes. En fait, il y parviendra en 3 minutes. Il devient ainsi le roi de l'évasion, dont les meilleurs tours consistent à s'évader d'une malle remplie d'eau, fermée et enchaînée, mêlant les habiletés de contorsionniste à des talents d'illusionniste, mais surtout n'hésitant jamais à se mettre en danger pour exciter la curiosité du public. Un goût du défi qui le conduira à la tombe suite à un tour qui tournera mal et lui déclenchera une péritonite fatale à l'âge de 50 ans. Son aura sera perpétuée par le cinéma et notamment un excellent film de 1953 où son personnage est joué par Tony Curtis, mais surtout par la création en anglais de ce verbe houdinize, synonyme de s'échapper, se libérer. Et qui dit disparition, dit réapparition. Et c'est ce thème qu'aborde Eminem dans son dernier titre intitulé, vous l'aurez deviné, Houdini. Un rap qui évoque le retour de son double maléfique Slim Shady, le personnage qui lui valut ses premiers succès au début des années 2000. Un rap plein d'autodérision où la star propose un flashback géant de sa propre carrière et une critique acerbe de notre époque et de la cancel culture. Des paroles virulentes qui critiquent ouvertement le jeunisme ambiant et les discours politiquement corrects, sur le genre notamment, et qui, comme il le dit lui-même, risquent de faire disparaître sa carrière. Musicalement, et pour rester dans l'esprit de mystification inspiré par Houdini, il a semblé un vieux tube du style Miller Band, Abracadabra. Alors tour de magie, fais-en dédain, vieux saltabanque ou retour gagnant pour Eminem, à vous de vous faire une idée.
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0: Toujours Houdini et toujours cette volonté de disparition associée au nom de l'illusionniste. La chanson date de 2011 et elle est signée par le groupe électropop Foster the People, un groupe californien qui sera une des révélations de cette année-là.
1: The 50s? 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
0: Ce petit gimmick musical introduit notre rubrique consacrée à nos bacs à vinyle, l'occasion de découvrir ou redécouvrir quelques pépites oubliées, et comme je le fais régulièrement, j'ai pioché sur mes étagères un album culte. Et aujourd'hui, ce disque culte est signé d'un groupe qui fait figure à la fois de précurseur, mais également de figure emblématique. En effet, si les Latinos représentent pratiquement 20% de la population aux États-Unis, le moins qu'on puisse dire est qu'ils sont largement sous-représentés dans l'univers de la musique rock. Depuis la Bamba de Ritchie Valens à la fin des années 50, et malgré la présence de très nombreux hispaniques en Californie et aux quatre coins du pays, la culture rock latino, chaleureuse et festive, semble ne jamais devoir s'imposer. La faute au formatage implacable des FM américaines ou tout simplement du racisme ordinaire. L'histoire ne le dit pas. C'est pourquoi cet album, signé du groupe californien Los Lobos en 1984, tient une place toute particulière et a donné l'espoir que les choses pouvaient changer.

C'était Don't Worry Baby, un rock'n'roll chaloupé et bluesy qui démarque ce disque How Will the Wolf Survive, signé du groupe californien Los Lobos. C'est le troisième album de ce groupe formé dans les années 70 dans un lycée du quartier mexicain d'East Los Angeles. Comme bien souvent, une amitié entre deux adolescents liés autour de disques et de musiciens qui les démarquent du reste des élèves. Des disques de Randy Newman, de Ry Cooder ou de Fairport Convention que les futurs batteurs et chanteurs de Los Lobos écoutent après les cours dans leur chambre d'ado, tout en commençant à gratouiller des guitares et à écrire leurs premières chansons. Ils seront rapidement rejoints par trois autres membres de la communauté hispanique pour former Los Lobos, un groupe qui participera pleinement à l'effervescence de la scène punk de Los Angeles, même si leur musique est surtout un cocktail de rock et de blues auquel ils ajoutent quelques pointes de musique traditionnelle mexicaine. Une touche qu'on retrouve par exemple sur ce troisième album avec le titre « Evangeline ».

Lorsque sort ce troisième album, fin 84, Los Lobos tourne donc depuis 10 ans et c'est un groupe qui arrive à pleine maturité au moment où une nouvelle vague musicale semble porter un style qui allie énergie punk et sonorité country. Ils vont donc profiter de cette vague et le disque va bénéficier de la production de T-Bone Burnett, le producteur en vogue à l'époque, qui sait doser parfaitement l'aspect roots de leur musique et le son clinquant des productions 80s. How Will the Wolf Survive va donc connaître un succès d'estime aux États-Unis, mais également en France. La reconnaissance commerciale, elle, viendra 3 ans plus tard lorsque Los Lobos interprétera la chanson-titre du film La Bamba, le biopic retraçant la carrière météorique de Ritchie Valens. Le film sera un des succès de l'année 87 et La Bamba grimpera au sommet des charts pour devenir un des incontournables des soirées dansantes à travers le monde. Ce succès aussi subit qu'inattendu n'affectera pas pour autant Los Lobos qui poursuivra tranquillement une longue carrière sans renier ses racines musicales et devenant au fil des ans un des groupes les plus respectés par ses pairs. Et Los Lobos est toujours actif malgré le décès d'un de ses membres fondateurs en 2022. En 50 ans de carrière, ils ont multiplié les collaborations prestigieuses et les distinctions comme celle de jouer à la Maison Blanche pour le président Obama en 2009 ou remportant un 4e Grammy Award pour leur dernier album sorti il y a 2 ans. Je ne saurais donc vous recommander de vous plonger dans l'œuvre de ce groupe en commençant par ce disque de 84 qui se conclut par ce magnifique rock aux guitares cristallines et à la mélodie ensorcelante « Will the Wolf Survive ?».

Avec ce jingle, nous lançons une rubrique de notre émission consacrée à la musique du 21e siècle. En effet, je vous propose d'évoquer chaque semaine les chansons que nous écoutions il y a 10 ans, il y a 20 ans, soit le meilleur des années 2004 et 2014. Et nous démarrons en 2004 avec la révélation rock du moment, The Servant. Un groupe londonien qui va être pris en affection par les Inrecuptibles et connaîtra un beau succès avec son premier album et notamment la chanson Orchestra. Une chanson qui met en valeur tous les atouts du groupe. La voix au perché et pleine de morgue de Dan Black, sorte de croisement entre Tom York et Liam Gallagher, et une construction en montagne russe alternant passages mélodiques et calmes et refrains portés par des riffs de guitare saturés et des sons de synthé très new wave. Sans conteste, une des chansons de l'année 2004 et un succès que malheureusement le groupe aura du mal à renouveler.

En 2014, l'album événement est signé Souchon et Woolsey. En effet, cette année-là, et après 40 années de collaboration plus que fructueuse sur leurs projets respectifs, les deux amis décident de faire pour la première fois un disque en duo. L'accueil du public sera enthousiaste et les conduira à partir en tournée pour un tour de France triomphal. Extrait de cet album à deux voix intitulé « Derrière les mots », une balade nostalgique bien dans le style Souchon-Woolsey, idylle anglo-normande.

Mais voici le moment des nouveautés. Cette semaine, un coup de projecteur sur la production française. Avec pour commencer un de mes coups de cœur de l'été, Martin Luminet. C'est un peu par hasard, en ouverture d'un concert estival de Louise Attaque, que j'ai découvert ce musicien lyonnais qui ne cachait pas son enthousiasme de se retrouver sous la prestigieuse scène du Théâtre Antique de Fourvière. Un lieu qu'il n'avait jusque-là fréquenté que dans les travées réservées au public. Heureux comme un gosse dans un magasin de jouets, Martin Luminet a livré ce soir-là une prestation un peu maladroite, mais pleine d'émotions sincères qui faisaient plaisir à voir. Et l'écoute de son album, Après le deuil, confirme la bonne impression laissée ce soir-là, notamment avec ce titre accrocheur et très inspiré de Benjamin Biolay, Le silence.

le même registre pop rock chanson en français, le bruxellois Noé Pretschoff est un peu l'alter ego de Martin Luminet, même si à peine 30 ans, il a déjà été remarqué dès 2021 avec une nomination aux révélations des victoires de la musique pour son premier album. Le deuxième, simplement intitulé Pretschoff, vient de sortir et il enfonce le clou de ce style aussi inspiré du rock indé que de la scansion du hip-hop. À suivre un album surprise puisque son auteur, Dominique Sonic, est un des rockers français les plus attachants issus de la scène punk des années 80, nous a quittés en 2020 à l'âge de 55 ans. C'est donc un album posthume intitulé « Qu'avons-nous fait ?» qui est sorti avant l'été et dès les premières notes, on est saisi par le timbre d'une voix à la fois forte, fragile et sensible qui nous relie aux images, aux émotions et aux histoires racontées par le chanteur breton. C'est le réalisateur Romain Baousson qui, sur la base de prise de voix en sa possession, a construit l'enregistrement musical tout en sobriété classique qui permet d'entendre une dernière fois cette voix unique éteinte depuis 4 ans.

Changement total pour terminer notre rubrique nouveauté de la semaine. Après les chansons douloureuses et hantées de Dominique Sonic, place à la fête avec l'Impératrice. Groove torride, mélodie lumineuse et orchestration oscillant entre disco, électro et soul pop des 70s, le troisième album du sextet parisien nous fait voyager au gré de titres chantés en anglais, en français ou en italien par la voix au perché et ingénue de Fort Benguigui.

Et voici la fin de notre émission et notre fil rouge consacré cette saison à Bruce Springsteen. Cette semaine, ce n'est pas le Springsteen chanteur qui nous intéresse, mais le songwriter et producteur, mais aussi le fan. En effet, en 1980, le boss va remettre sur le devant de la scène un musicien totalement oublié, Gary U.S. Bonds, un des pionniers d'un éphémère genre musical, le twist. Springsteen se rappellera que gamin du New Jersey, il se déhanchait en compagnie de sa mère et de ses tantes dans le salon familial en écoutant à la radio les tubes de Chubby Checker et de Gary U.S. Bond au tout début des années 60. 20 ans plus tard, alors qu'il est au sommet de sa carrière, il lui offrira ses services et celui de son groupe au grand complet pour enregistrer et produire deux albums de soul rock très rafraîchissants. Grâce au Street Band et aux compositions signées du boss, Gary U.S. Bonds reviendra sur le devant de la scène. Il connaîtra même un tube international avec le titre signé Springsteen, This Little Girl, que je vous propose pour conclure en vous donnant rendez-vous la semaine prochaine.

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Mais regarder les gens passer, c'est ne les connaître que 20 secondes. Il faut alors imaginer toute une histoire qui corresponde. 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Peut-être juste deux étudiants en échange Erasmus. 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J'ai un peu de mal à comprendre, je crois que je suis en train de devenir ringard.

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